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1: Je vous propose d'écouter le duo Volo avec Mesparo, le titre Plus loin, et cet extrait de leur 7e album Mine de rien.

auteur-compositeur et interprète lorrain, Alex Toucou revient avec son 4e album intitulé Toboggan. Dans cet opus, il pose un regard sur notre monde. Il interroge nos rythmes, nos doutes, nos élans, mais toujours avec une forme de bienveillance lucide. Il observe et se questionne et glisse doucement de l'enfance à l'âge adulte, tout en gardant la fraîcheur de ses débuts. On écoute Le Soleil et C'est mon coup de cœur sur Radio Couleur.

On écoute maintenant Acousti Roots, ce qui devient AKR, le titre En paix, et cet extrait de leur album Rendez-vous sous la lune.

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1: Le duo lyonnais Vilainqueur vient de sortir un nouveau single, Madame Caprice. Sophie et Chris, qui forment ce duo, travaillent ensemble depuis 2007. Ils ont à leur actif plusieurs opus. On écoute Madame Caprice et c'est le coup de cœur de Gérard, animateur de l'émission Itinéraire Bis sur Radio Couleur.
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1: Le dimanche 31 mai, à 10h, dans le cadre de la saison culturelle En Grangeons la musique, la compagnie Verveine Comet invite le jeune public à découvrir L'éveil de la plume, un spectacle immersif et poétique présenté à la salle des fêtes de Solbrenna. Pour en savoir plus, rendez-vous sur www.engrangeonslamusique.fr. Le dimanche 31 mai à 17h, l'espace Morgado à Bourgoin-Jallieu vous présente le concert du groupe Chien Lune. Inspiré du musicien Louis-Thomas Hardin, surnommé Moondog, ce trio vous propose une large palette de compositions sonores. Plus d'informations sur https://espacemorgado.fr. Le samedi 6 juin, l'association Un événement pour tous, qui promeut la solidarité et le partage, vous propose un concert à la bougie, au profit des Restos du Cœur. Assuré par la pianiste Lélia, l'événement débutera à 18h30 à l'église de la Tour du Pin. Informations et réservations sur www.eloasso.com. Les samedis 6 et dimanche 7 juin, rendez-vous au château de Falavier et à la maison forte des Allinges pour vous immerger dans l'époque médiévale. Comme chaque année à Saint-Quentin-Falavier, vous pourrez déambuler entre les échoppes de production artisanale médiévale, participer à différents ateliers et assister à quelques reconstitutions. Pour en savoir plus, rendez-vous sur www.monweekendalacapi.fr. Le samedi 6 juin à 20h30, Bruno Fontaine vous interprétera la pièce San Antonio chez les Gones, d'après un texte de Frédéric Dard à l'Espace Morgado à Bourgoin-Jallieu. Plus de détails sur https://espacemorgado.fr. Le mardi 5 mai, à partir de 9h, le musée mémorial d'Izieux ouvrira la troisième session de ses journées conférences sur le thème de la mémoire et de la transmission. Inscription et réservation sur www.memorialisieux.eu. Tout de suite sur couleur, Axel Bauer avec le titre « S'en aller, tout quitter » de l'album Grand 8.

0: Et voici l'entretien présenté par William Guillem.
1: Bonjour Patrick Curteau, vice-président au département de l'Isère en charge de la culture et du patrimoine. Merci beaucoup d'être avec nous pour nous présenter la saison culturelle justement du département de l'Isère. Et cette année, le thème choisi est l'eau. Est-ce que vous pouvez nous en dire un petit peu plus ?
2: Oui, bah écoutez, bonjour. Bonjour à tous. Bonjour à vos auditeurs et auditrices. Oui, donc cette nouvelle saison donc qui a pour titre OEAU, bien sûr, quelle histoire. Donc c'est une nouvelle saison culturelle donc qui est lancée par le département de l'Isère. Et ça vient un peu à la suite de ce qu'on a fait les années précédentes. Alors on en a eu plusieurs depuis le début des années, enfin depuis 2015, c'est-à-dire depuis notre élection avec le président Jean-Pierre Barbier. Donc on a eu Paysage qui était la première et qui avait duré pratiquement un an et demi, c'était en 2016-2020. Ensuite on avait eu une autre consacrée à Lesdiguières, hein, donc c'est le personnage de la vie grenobloise et dauphinoise. Donc cette année Lesdiguières, c'était en 2017, celle-ci. On a eu Des habits et nous, donc plus récemment 24-25. Puis on a eu d'autres, donc ces saisons, ça nous permet justement de mettre en place des dispositifs sur l'ensemble du territoire et notamment sur plusieurs de nos musées.
1: Alors cette année, c'est le thème de l'eau qui a été choisi. C'est par rapport à notre territoire qui est riche en eau.
2: Alors donc cette saison, donc c'est le thème de l'eau. Alors elle a déjà commencé. Elle a commencé le 31 mars. On a une première exposition. Elle va se dérouler quand même jusqu'au 30 septembre 2027. Donc c'est pratiquement un an et demi consacré à l'eau, mais l'eau en Isère, elle est présente partout, elle est présente naturellement dans les montagnes, avec les torrents, avec les cours d'eau donc qui peuvent être parfois tempétueux. Elle est présente aussi donc sur d'autres territoires, notamment dans la vallée du Rhône. L'eau, elle est présente également naturellement quand on a des périodes de pluie importantes, comme on en a eu d'ailleurs cette année et à l'automne et pendant l'hiver avec le Drac, avec l'Isère. Donc c'est un département qui est très riche sur le plan hydrologique, sur le plan de l'eau. Donc c'est la raison pour laquelle on a décidé de prendre cette thématique cette année pour justement mettre en valeur ce qui se fait dans le domaine de l'eau, mettre en valeur le travail qui est fait autour justement de la protection aussi des territoires pour éviter les inondations quand il y a des épisodes importants et notamment des épisodes orageux aussi. Quelquefois l'eau elle provoque des dégâts. On l'a vu dans certaines régions de montagne, notamment l'année dernière, donc où il y a eu des destructions et des dégâts importants. Fort heureusement, il n'y avait pas eu de victimes, mais par moments, l'eau, quand si on peut dire quand elle s'énerve, ou quand le climat s'énerve, donc ça peut provoquer des dégâts qui se chiffrent par un million d'euros pour les réparations, quoi. Donc, mais là, on met en avant naturellement tous ces aspects de l'eau, notamment cet aspect très, très positif. Ça permet à l'homme de vivre, ça permet à la nature de se développer, ça permet à l'agriculture de se développer, et puis ça permet également de mettre en place tout un tas de loisirs autour de l'eau, donc que ce soit le canoë-kayak, que ce soit la natation avec les piscines, les plans d'eau, les lacs, etc. On a une quantité de lacs importante en Isère, et là aussi c'est un bienfait pour la nature, c'est un bienfait également pour les habitants, pour les Iséroises et les Isérois. Et sur ce temps-là, donc, on a quand même beaucoup de chance d'être dans un département comme le nôtre.
1: Et donc, pour mettre en valeur l'eau, on a le droit cette année à une programmation très riche également, avec 9 expositions, 4 parcours thématiques dans les réseaux des musées départementaux, plus de 50 sites culturels et naturels partenaires. On a encore plein d'autres activités. Est-ce que vous pouvez nous en parler un petit peu plus dans les grandes lignes ?
2: Alors, dans les grandes lignes, donc, vous savez que le département possède, donc, en propriété, en quelque sorte, 11 musées départementaux qui couvrent une grande partie du territoire. Et dans chacun de ces musées, donc, il y aura des expositions importantes. Alors, il y en a une que je vais signaler particulièrement parce qu'elle a commencé, donc, elle se déroule à la Maison Bergès. Donc, et c'est une exposition qui est bâti autour naturellement de l'hydroélectricité, puisque l'électricité c'est dans le secteur donc de l'Isère, donc c'est un élément important. Et la base donc de l'exposition, ce sont des briques de Lego. Et d'ailleurs, elle s'appelle, l'exposition s'appelle Brique Hydro, donc avec une explication de l'hydroélectricité, donc comme on n'a jamais vu à travers des maquettes de Lego, notamment, et des objets techniques. Mais c'est important, c'est quelque chose de très intéressant pour notamment le jeune public, mais pas seulement le jeune public, parce que on a des maquettes, je l'ai vu récemment cette exposition, et des maquettes donc de barrages et des maquettes de centrales électriques. Uniquement faite avec des Legos, donc ça c'est un élément important. Alors il faut pas perdre de temps, parce que, alors il y a quand même le temps puisque elle se déroule jusqu'à la fin du mois de septembre, mais il y a d'autres expositions qui sont plus longues et qui permettent justement de prévoir ça longtemps à l'avance. On a une exposition aussi qui a commencé récemment, donc sur le Nil. Alors devinez, c'est au musée Champollion, naturellement, donc et c'est le Nil à partir du monde antique, pratiquement jusqu'à aujourd'hui. Il y a une soixantaine d'œuvres, donc des objets de l'Antiquité, donc jusqu'à la période contemporaine, qui permettent de voir justement donc la permanence des usages et tout ce qui s'est fait et tout ce qui continue de se faire autour du Nil. On a également donc au musée Arcabas qui se trouve à Chartreuse, on a une exposition photo qui va démarrer au mois de juin, intéressante sur les inondations. Elle a été faite par on utilise les photos donc de Gideon Mandel, donc qui était un photographe donc américain, je crois, tant que je me souvienne. Et donc c'est au musée de la Résistance à la Déportation, et en fait c'est une exposition sur l'impact des inondations. Je vous parlais tout à l'heure des catastrophes que l'eau provoque quelquefois, notamment en montagne, mais aussi les inondations donc dont les hommes sont victimes alors dans différents territoires du monde, que ce soit en Afrique, que ce soit en Extrême-Orient, quelquefois chez nous naturellement. Mais donc ça peut être intéressant parce que ça permet de voir un peu le rôle de l'inondation après sur les paysages, sur les sociétés, sur les hommes en général. Et donc là c'est déjà je vous ai cité quatre expositions. Il y en a une au musée Berlioz aussi. Elle s'appelle Hector prend l'eau, Hector prend les eaux. C'est-à-dire en fait là c'est l'histoire du thermalisme. Parce que thermalisme en Isère, c'est un lieu important, donc avec notamment Alvar, hein, qui est un lieu du thermalisme qui a eu son heure de gloire et qui fonctionne toujours actuellement en Isère. On va avoir une exposition également au musée de Saint-Antoine d'Abbaye, donc aux archives départementales. Alors c'est pas un musée, mais aux archives départementales, donc et puis ainsi qu'au musée d'ancien évêché à Grenoble. Donc vous voyez, c'est l'ensemble des musées du département de l'Isère. J'en ai oublié, la maison Bergès, donc je l'ai cité. Donc je crois que j'ai pratiquement cité tous les musées. Et l'ensemble des musées départementaux, donc sont partenaires de ces expositions. Et ça va être quelque chose d'assez phénoménal, parce que pratiquement sur un an et demi, on a la possibilité de visiter des lieux qui sont qui permettent de revoir beaucoup de choses sur l'histoire de l'eau, l'histoire des eaux en général. Donc on invite les Isérois et les Isérois à se rendre en masse donc dans ce type. En plus, ces expositions sont gratuites, mais les musées du département sont tous gratuits. Et puis il y avait également des événements donc autour de thèmes, notamment pendant Musée en Fête, pendant également les Journées Européennes du Patrimoine. Alors, j'ai pas encore le détail de ce qui va être prévu pendant les JEP, mais c'est pareil, ça va être toujours autour du thème de l'eau. Et tout ceci, ça va se faire en lien avec nos partenaires habituels, que sont la médiathèque départementale, les bibliothèques, et l'éducation nationale sera également mobilisée donc par rapport aux écoliers.
1: Vous l'avez dit, on a un très large programme qui va durer pendant plusieurs mois. C'est difficile, oui, de s'en souvenir. Alors, est-ce qu'il y a un site internet sur lequel on peut retrouver toutes ces expositions et tout ce programme?
2: Alors, il y a un site qui s'appelle, tout en un seul mot, Saison Culturelle, au singulier, hein, saisonculturelle.isère.fr. Et là, alors il y aura une carte également donc sur ce site, donc une carte qui reprend. C'est une illustratrice qui a fait cette carte, c'est un peu inédit quand même, sur les cours d'eau, sur l'hydrologie, etc., du département, et sur les différents sites partenaires, justement, de la programmation de cette saison culturelle. Donc, saisonculturelle.fr. Donc, là aussi, il y a des choses à découvrir, et puis ça permet de retrouver les différents lieux, différentes possibilité de visite tout au long de cette année, jusqu'au moins à la fin du mois de septembre 2027.
1: Merci pour toutes ces informations et on va conclure avec votre coup de cœur. Selon vous, quelle est l'exposition, quelle est l'activité à réaliser ?
2: Alors, je n'ai pas toutes vues naturellement, parce qu'elles n'ont pas toutes commencé. Et puis, je crois que si vous avez des enfants, allez voir Brick Hydro donc, à la Maison Bergère, parce que moi j'ai été époustouflé par le travail qui est fait donc avec ces sur l'une de enfin c'est pas des maquettes, c'est des sur l'une des tables est présenté un paysage la montagne avec toutes ses formes, ses courbes, les descentes de la montagne avec les cours d'eau, et ça arrive donc c'est tout le secteur où se trouve la maison Bergès, et puis ça arrive donc dans la plaine et avec l'étalement de l'eau quand elle s'écoule donc sur le site.
1: C'est la fin de cet entretien. Merci beaucoup Patrick Curteau, vice-président au département de l'Isère en charge de la culture et du patrimoine, pour nous avoir présenté cette nouvelle saison culturelle.
3: Il est l'heure de retrouver Oldelaf, le titre Tu me parles, et cet extrait de l'album Délire chronique.
4: Tu me parles.

Au Mexique, certaines boissons sucrées coûtent parfois moins cher que l'eau. Bonjour à toutes et à tous, ravi de vous retrouver pour la Minute Diète et bien-être sur Radio Couleur. Et le mardi, c'est la rubrique Le Saviez-vous ? Alors, saviez-vous qu'au Mexique, dans certaines régions, une boisson gazeuse au cola, qu'on ne citera pas, peut parfois coûter moins cher qu'une bouteille d'eau. Cela peut paraître absurde, mais pourtant, c'est la situation réelle qui a existé dans plusieurs zones du pays, notamment rurales, où l'accès à l'eau potable était plus compliqué que celui aux boissons industrielles. Le Mexique est aujourd'hui l'un des pays les plus touchés par l'obésité dans le monde. L'obésité est également le diabète. Et les boissons sucrées jouent un rôle majeur dans cette problématique. Les Mexicains figurent parmi les plus gros consommateurs de soda par habitant au monde. Alors évidemment, l'obésité ne s'explique jamais par un seul facteur. Mais lorsque des produits ultra sucrés deviennent plus accessibles, plus visibles et parfois plus valorisés que l'eau elle-même, eh bien les conséquences finissent forcément par apparaître. Et cette situation soulève une question bien plus profonde. Quel modèle de société voulons-nous construire ? Car derrière l'alimentation, il y a aussi des choix politiques, économiques et culturels. Un pays peut-il prétendre vouloir une population en bonne santé tout en laissant les produits les plus nocifs devenir les plus accessibles ? Le Mexique a d'ailleurs commencé à réagir. Taxes sur les sodas, campagnes de prévention, nouveaux étiquetages nutritionnels très visibles, un peu comme en Europe finalement, comme si le pays prenait progressivement conscience qu'une population en mauvaise santé finit toujours par fragiliser l'avenir collectif. Finalement, bien manger n'est peut-être pas seulement une affaire individuelle, c'est aussi un véritable projet de société. C'était Benjamin pour la Minute Diète et Bien-être.

Le nouvel album d'Angélique Kidjo est placé sous le signe de l'espoir et de la transmission. Elle le dédie à sa mère Yvonne, femme de théâtre, chorégraphe et pionnière de la scène culturelle du Bénin, dont le mot magique était l'espoir. Face à l'actualité mondiale, Angélique Kidjo revendique une positivité lucide et engagée, car la joie est un acte de résistance. On écoute Sunlight to My Soul, enregistré avec la chorale Soweto Gospel, et c'est le coup de cœur de Sylvie sur Radio Couleur.

0: 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À Sucieux, au domaine de Miliassière, l'entrée est à 20€ pour les adultes et gratuite pour les enfants et les étudiants. Informations et réservations sur le site www.lesamisdemiliassière.com.
1: Dimanche 3 mai à 16h30, le musée de Bourgoin-Jallieu propose aux enfants de 4 à 6 ans l'atelier Les textiles se rencontrent. Plus d'informations sur https://musée.bourgoin-jallieu.fr.
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1: 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De nombreuses compagnies investiront le territoire pour vous présenter des spectacles époustouflants, poétiques, touchants et accessibles à tous les publics. 15 spectacles pour 33 représentations dans les 22 communes de la Capie. Pour en savoir plus, rendez-vous sur https://levelin.capie-aglo.fr. Le dimanche 31 mai, le Mathias Lévy Trio vous donne rendez-vous à 17h à la chapelle Saint-Christophe de Solbrenna pour un concert à la bougie organisé dans le cadre de la saison culturelle en Grangeons la musique. Un jazz sans batterie ni trompette dans un environnement intimiste. Plus de détails sur www.engrangeonslamusique.fr. Le samedi 6 juin, l'espace Morgado à Bourgoin-Jallieu vous présente à 20h30 San Antonio Chelegone, une adaptation en seule en scène du polar de Frédéric Dard par Bruno Fontaine. Pour en savoir plus, rendez-vous sur https://espacemorgado.fr. Le dimanche 7 juin, assistez à la rencontre du chef Guy Savoie, de sa collaboratrice Anne Martinetti et du musicien classique Adrien Mazza lors d'une soirée poétique et musicale proposée à l'église de Nivola-Vermelle. La soirée commencera à 18h et sera clôturée par un cocktail. Pour en savoir plus, rendez-vous sur www.les-saisons-2-vermelle.fr.
3: On retrouve tout de suite Broussailles, le titre « Âme sauvage ».

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0: Le morceau que vous venez d'écouter est évidemment la face A d'un excellent single des Beach Boys. Le morceau s'appelle Surfer Girl, vous l'aurez compris, le fait qu'il le répète 50 fois aide beaucoup. Et la face B s'appelle Little Deuce Coupe. Le single est sorti le 22 juillet 1963 aux États-Unis sous le label Capitol Records. Alors, les Beach Boys, on ne les présente plus. C'est un groupe phare des années 70, excusez-moi, des années 60, mais aussi 70, et des États-Unis qui marque de son empreinte Feel Good, ces années un petit peu début hippie et puis plein hippie, avec le leader qui est un génie absolu, Brian Wilson, ainsi que ses deux frères, Carl et Dennis Wilson, un certain Mike Love et Al Jardine. Le meilleur album des Beach Boys, je vous renvoie là-bas, allez l'écouter, il s'appelle Pet Sounds et il date de 1966. Mais là, ce qu'on vient d'écouter, c'est la période avant 66, c'est une période surf californien, feel good, ensoleillé, coucou, c'est trop bien, les filles en maillot de bain et la planche de surf à la main. Alors, en Californie, région d'origine, état d'origine des Beach Boys, les Surfer Girls, ça ne manque pas, tout simplement parce que le surf devient l'élément central du paysage de la West Coast états-unienne dès les années 1950. Mais on en vient à poser la question de cette chronique, d'où vient le surf? Eh bien, accrochez-vous à votre planche, parce que moi, je vous emmène au creux de la vague. Alors, il n'y a pas vraiment de date précise d'apparition du surf et de sa pratique, mais on suppose sans crainte que le surf apparaît dans les îles du Pacifique, entre Tahiti et Hawaï, il y a plus de 500 ans. En fait, on peut même remonter au-delà de ça. Il y a des récits de voyage qui montrent qu'il y a des populations indigènes, donc avant la colonisation, qui se couchent sur des planches en bois pour prendre des vagues et se déplacer. Un auteur, en 1590, dans son ouvrage « Histoire naturelle et morale des Indiens », cet auteur il est anthropologue, missionnaire, jésuite et naturaliste, c'est un espagnol, il s'appelle José de Acosta. Eh bien, José de Acosta, il décrit le quotidien des populations, non pas des îles, mais des populations péruviennes. Il décrit que ces populations péruviennes utilisent des planches pour naviguer. Il appelle lui-même ces planches « caballitos de Totora », qui veut dire « les petits chevaux de Totora ». Ces caballitos, ces petites planches de surf, sont fabriquées avec des tiges et des feuilles de roseau, principalement pour la pêche. D'après José de Acosta, en fait, on utilise ces planches depuis des milliers d'années, et les populations indigènes de toute l'Amérique du Sud s'en servent. Alors on fait un bond dans le temps d'à peu près 200 ans, et on retrouve, cette fois-ci, non pas un Espagnol, mais un Britannique, qui s'appelle James King, en 1778. Il est lieutenant de l'explorateur britannique James Cook. C'est James et James, voilà, chapeau. Bref, James King, lui, décrit la pratique du surf à Kaelakakuea Bay, sur une grande île de Hawaï. Il explique qu'initialement, le surf, en fait, c'est surtout un rituel de passage pour les chefs de tribu qui doivent, pour se faire respecter et reconnaître par l'ensemble de leurs fidèles et de leurs pairs, prouver leur force et leur prestige en affrontant les flots sur une planche d'environ 50 kilos. Bon courage pour faire du surf avec une planche de 50 kilos aujourd'hui. C'est un mode de reconnaissance sociale et de progression au sein de la communauté, en fait, le passage par le surf. En réalité, eh bien, 10 ans avant James King, James Cook, lui, avait déjà fait un premier tour du monde entre 1768 et 1771, et dans son journal de bord, il décrit la pratique du surf en Polynésie par ces mots-là, je cite. Les nageurs saisirent l'arrière d'une vieille pirogue et le poussèrent devant eux en nageant jusqu'à une assez grande distance jusqu'à une assez grande distance en mer. Alors, deux ou trois de ces Indiens se mettaient dessus et, tournant le bout carré vers la vague, ils étaient chassés vers la côte avec une rapidité incroyable et allant quelquefois même jusqu'à la grève. Globalement, jusque-là, on a l'impression que c'est une pratique qui est réservée aux indigènes et aux populations qui ont besoin d'avoir un lien social, une reconnaissance de communauté. Et vous savez qui vient mettre son grain de sel, comme d'habitude, pour mettre le bazar? Eh oui, l'Europe et les colons européens. On les adore? Pas vraiment, non. Au XVIIIe siècle, les colons britanniques en particulier débarquent, notamment des missionnaires, et qui sont aussi des explorateurs, et ils estiment alors que le surf est une atteinte à la pudeur, à la rigueur, à la morale. En fait, c'est un mytho, bien sûr. Le surf, c'est surtout un moyen pour les indigènes de se réunir, de se regrouper autour d'une pratique ancestrale, d'avoir un rapport à la nature, mais surtout un rapport à la communauté, et donc de pouvoir lutter autour de ces traditions contre la colonisation. On comprend bien que, eh bien, on utilise l'argument de la rigueur et de la morale pour éliminer ces liens ancestraux. Et donc, eh bien, on va se débarrasser de ces liens traditionnels en interdisant le surf. Les colons décident d'interdire la pratique du surf et donc de faire que cette pratique se perde. Et puis, un peu plus tard, au XXe siècle, au début des années 1900, il y a un homme qu'on appelle le prophète du surf, Alexander Hume Ford, et un auteur que vous connaissez peut-être pour L'Appel de la forêt, qui s'appelle Jack London. Eh bien, ces deux hommes-là remettent le surf au cœur de la vie à Hawaï. Fini le côté un peu prude de « oh non, c'est une atteinte à la morale ». Là, ce qu'on veut faire, c'est qu'on veut attirer des touristes. Et quoi de mieux que de proposer un sport dans lequel on se laisse glisser au gré des flots et on prend le soleil tranquillement. Hume Ford crée le Outrigger Canoë Club, un club nautique réservé aux descendants de colons européens blancs, en 1908 à Hawaï, entre deux hôtels, le Moana et le Seaside Hotel, sur le lagon de Lapuakehau. Alors, ça c'est pour les colons blancs, mais la même année, il y a aussi un autre club, le Hui Nalu Canoe Club, sur la baie de Mauna Lau, fondé par Knut Cottrell, Kenneth Winter et une légende, Duke Kahanamoku. Et le Duke, lui, eh bien, comme ses camarades, ce sont des Hawaïens d'origine indigène. Et ils installent leur club sur la plage de Waikiki, qui devient le centre de l'activité du surf des indigènes, mais assez rapidement aussi des descendants de colons. Alors, petit point sur la légende Duke Kahanamoku. Eh bien, lui, il est né en 1890, il est mort en 1968, et on le considère comme le père du surf moderne. C'est une espèce de symbole mondial de l'origine du surf. En 1912, ce sont les JO de Stockholm, et aux Jeux Olympiques de Stockholm, Duke remporte la médaille d'or en natation 100 mètres nage libre. Il établit donc un nouveau record du monde. Ça permet de le faire connaître, mais aussi de faire connaître Hawaï en général, mais le surf également comme une pratique originaire de Hawaï et centrale sur cette zone-là. Le Duke devient même un ambassadeur de la culture hawaïenne, jusqu'à jouer dans certains films de Hollywood dans les années 20 et 30, ce qui permet de populariser la culture hawaïenne du surf aux États-Unis. Encore aujourd'hui, il y a le Duke's Ocean Fest, un diminutif pour festival, à Waikiki donc, festival à la mémoire de Duke Kahanamoku, mais aussi pour honorer la création de ce sport emblématique de Hawaï qu'est le surf. Alors on fait un bond en avant, hein, dans les années 1960 et 70, les Beach Boys vont contribuer à la démocratisation et à la popularisation de cette pratique sur la West Coast états-unienne, dont ils sont originaires en Californie donc, mais également dans tout le monde occidental par leur musique. Je vous donne un petit peu des noms de chansons, hein, des Beach Boys: Surfer Girl, Surfing USA, Surfing Safari, Surfs Up, The Surf on Moon, South Bay Surfer, Surfer's Rule, The Rocking Surfer. Bref, il y a une chanson sur deux des Beach Boys à cette époque-là qui parle de surf, et évidemment ça rend le surf très populaire. En 1976, ce sont les premiers WCT, World Championship Tour, les championnats du monde de surf, qui sont organisés en Australie. Bon, mais alors, pourquoi toute cette chronique sur l'histoire du surf alors que je ne suis moi-même pas un adepte du sport en soi? Eh bien, déjà parce que c'est toujours passionnant de travailler sur l'histoire d'un sport, et pour rappeler également que même si les pratiques se démocratisent et sont popularisées avec le tourisme et l'arrivée de populations coloniales ou même néocoloniales, c'est le principe même du tourisme, eh bien, il y a des racines sportives qui sont liées à des cultures traditionnelles, ancestrales, en lien avec des croyances et des relations non seulement entre humains dans la communauté, mais également entre les humains et la nature. Alors, vous pouvez tenter d'appliquer ça à la pétanque, mais je doute que ça ne fonctionne pas vraiment, mais ça marche pour beaucoup, beaucoup d'autres sports qui ont été popularisés par la suite. Bon, allez, moi je vous laisse, faut que je me replonge dans un des grands classiques du film de surf, j'ai nommé Brise de Nice. Ah là là, oui, vous le savez, Igor Dosgor n'a rien à envier à Duke Kahanamoku.
1: Née à Rennes en 1995, Luisa grandit dans un univers fait de métissage. Née d'une mère brésilienne, danseuse contemporaine, et d'un père français contrebassiste de jazz, Luisa incarne une hôte vibrante à la richesse de la mixité culturelle et musicale de ses parents. Apparue l'été 2025 avec son titre Soleil Bleu, elle sort en avril 2026 son premier album qui comporte 14 chansons. On écoute Nuage, fruit de sa collaboration avec La Daniva, et c'est le coup de cœur de Sylvie sur Radio Couleur.

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0: Bonjour et bienvenue. Aujourd'hui, vous écoutez l'épisode numéro 9 des enquêtes de Lucette Girouette, ou le pacte.
1: Oui, tout se déroule comme prévu. Aucun problème, monsieur. Non, mais c'était presque trop facile. Alors je...
0: Vram ! Nicolas n'avait pas eu le temps de finir sa phrase. Flozen et Lucette venaient de faire valdinguer la porte de son bureau, entrant en fracas dans la pièce dans laquelle il était en rendez-vous téléphonique important. Héberlué, le rédacteur en chef de Raviol Gazette bafouilla.
1: Je vous rappelle plus tard.
0: Avant de raccrocher, les yeux écarquillés. Puis, il fronça les sourcils et s'exclama.
1: Non mais enfin, qu'est-ce que vous faites là? Pourquoi vous avez pas téléphoné avant? Vous savez bien qu'on toque avant d'entrer et pourquoi vous êtes venu avec un chat?
0: Lucette sourit. Le regard plein de détermination, elle répondit.
2: Je reprends mon enquête.
0: Son supérieur hiérarchique lui lança un regard circonspect.
1: Mais oui, bien sûr. Et moi, je deviens président de la République.
2: Contente pour toi.
0: Alors que la journaliste faisait volte-face, s'apprêtant à partir, Nicolas l'interpella.
1: Tu es sérieuse?
2: Tiens, tu me vois plus?
1: Oui, bon, ça va, hein, change pas de sujet.
2: Nicolas, évidemment que je suis sérieuse.
0: Nicolas grogna.
1: Non mais c'est pas possible, Lucette, on en a déjà parlé. Ton enquête part trop loin, vraiment trop loin. On peut pas se permettre de présenter un truc aussi fouillis, surtout si tu comptes entacher la réputation de notre plus gros actionnaire.
2: Je tiens à mon intégrité, Nicolas. J'ai réfléchi et j'échangerai pas mon enquête contre du fric.
1: Et ta carrière? Tu y penses à ta carrière? T'es fichu si tu publies cette enquête, Lucette.
3: Je n'en serais pas si sûr à votre place.
0: Nicolas se tourna vers Flozen, l'air sceptique.
1: Hein?
3: Ça rapporte de dénoncer les magouilles. Ça plaît aux gens. Ça leur prouve qu'il y a des personnes en qui on peut avoir confiance.
1: Qu'est-ce que c'est mignon, Flozen. Ne vous moquez pas de moi. Vous n'avez aucun pouvoir. Vous avez juste un chat. Et vous ne m'avez toujours pas dit ce qu'il fiche dans mon bureau.
3: Pour l'instant, c'est vrai. Mais quand mon père sera tombé...
1: Vous n'avez rien pour le faire tomber. Et pour l'amour du ciel, dites-moi pourquoi vous avez amené votre chat ici.
3: Justement, ce chat sert des éléments clés de l'enquête de Lucette.
1: Pardon?
2: Mais oui, rappelle-toi, l'incident de l'étal de carottes de Madame Julon.
1: Oh, purée, Lucette, ça suffit maintenant. Arrête un peu avec tes conneries. J'ai été sympa avec toi, j'ai accepté ton télétravail. Mais si tu continues à déblatérer au sujet de tes chats voleurs de carottes, je vais devoir prendre des décisions aux conséquences un poil plus graves.
3: Vous ne ferez rien de cela, mon Dieu.
1: Ah oui? Et qu'est-ce qui m'en empêche au juste?
3: L'enquête de Lucette. Si elle fait tomber mon père alors que vous l'avez viré, je vous garantis que vous n'aurez plus rien.
1: Mais c'est si elle continue sa satanée enquête que je n'aurai plus rien. Vous ne comprenez pas, hein? Je sais que vous n'avez aucune preuve, aucun mobile. Si vous l'accusez sans fondement, il portera plainte. Contre vous, enfin. Surtout contre toi, Lucette, puis contre le journal. Et je sais pas si Raviol Gazette pourra se relever d'un tel procès.
2: Nicolas, écoute. On est à deux doigts de trouver toutes les preuves qu'il faut pour le faire tomber.
1: Le faire tomber? Non mais tu t'entends parler? Qu'est-ce que tu crois au juste? Qu'il va gentiment se rendre sans faire d'histoire? Que les autorités vont te croire, toi, plutôt que lui? Enfin, Lucette, réveille-toi un peu.
2: Ben justement, je suis plutôt bien réveillée et je pense qu'on devrait arrêter de le laisser faire tout ce qu'il veut.
1: Retourne travailler, Lucette.
0: Flozen haussa les sourcils.
3: Je vous croyais moins lâche, Nicolas.
1: Je préfère être le bouffon du lion que son repas.
0: Lucette soupira.
2: Tu vas vraiment me laisser tomber, Nicolas?
1: Tu te laisses tomber toute seule, Lucette.
2: Et mes articles, hein, tu vas faire comment sans les gens qui les achètent?
1: On trouvera quelqu'un d'autre. C'est pas compliqué. Des jeunes qui ont des étoiles dans les yeux et qui veulent raconter des histoires, on en trouve à l'appel. J'ai aucun intérêt à t'aider. Maintenant, sors de mon bureau et reprends ton travail si tu veux pas que je te vire.
0: Flozen haussa les sourcils.
3: Vraiment? Oh, je croyais que Raviol Gazette était une grande famille, régie par un esprit solidaire et chaleureux. N'est-ce pas ce que vous avez déclaré à la soirée du Nouvel An?
1: Alors là, ça vous va bien de dire ça. Je vous rappelle que votre cher ami essaie de faire tomber votre père. Donc, question famille, vous n'avez pas de leçon à me donner.
3: Ça n'a rien à voir. J'ai de bonnes raisons de vouloir que les magouilles de mon père cessent. Vous ne savez rien sur lui, Nicolas.
1: Je sais qu'il a de bons rapports avec les autorités. Et de l'argent, beaucoup d'argent. Et de très bons avocats. Et ça me suffit amplement.
3: Vous savez, je les connais assez bien, ces avocats.
1: C'est pas ce qui me surprend. Ce qui me surprend, c'est qu'en les connaissant, vous teniez tant à les affronter en procès.
3: En fait, ils travaillent aussi pour moi.
1: Ah oui? Et qui les paie?
3: Ce n'est pas la question.
1: Vous croyez?
3: Je vous l'ai dit, je les connais. Et je sais qu'il y a au moins quelques-uns pour qui des preuves solides valent plus que de l'argent.
1: Et vous en avez?
3: On en aura très bientôt.
0: Nicolas souffla, agacé.
1: C'est pas vrai. Vous recommencez avec ça très bientôt. C'est ça, oui. Comment vous allez vous y prendre, exactement, hein?
3: Je sais où mon père cache ce qui l'embarrasse. Nous allons simplement prélever les indices à la source. Vous savez comme moi qu'il n'est pas à Saint-Dauphin cette semaine.
1: D'accord, ok, tranquille, pas de soucis. Alors, vous allez juste commettre une effraction?
3: Si on considère qu'inviter une bonne amie chez soi relève de l'effraction, Oui, parce que j'habite aussi dans le manoir, en fait. Donc, je peux y entrer tout à fait légalement et y circuler dans autant de pièces que je le souhaite.
1: Et... c'est tout?
3: Oui, globalement, c'est notre plan. Enfin, il y a un dernier détail, mais...
2: Pas tout de suite. C'est top secret pour l'instant.
1: Top secret?
2: Ouais.
0: Le rédacteur en chef de Raviol Gazette soupira.
1: Bon... je suppose que vous me laisserez pas tranquille tant que j'accorderai pas son article à Lucette.
2: Tu supposes bien.
0: Il réfléchit un instant, puis déclara, sans grande conviction.
1: Tu as 24 heures. 24 heures pour trouver tes preuves, les sécuriser, rédiger ton article et me le soumettre. Sans tes preuves, tu reprends ton article sur le changement de peinture de la façade de la mairie.
2: Sérieusement ?
1: Oui. Et si tu réussis à écrire sur ton enquête, t'as intérêt à ce que ce soit convaincant.
2: Convaincant ? Pour toi, j'imagine.
1: Oui, tout juste, Sherlock. Mais fais gaffe, parce que si ça l'est pas, je ne pourrais pas faire autrement que de te virer. Je ne pourrais pas te défendre là-dessus, Lucette. Estime-toi déjà heureuse que je sois aussi généreux. D'ailleurs, si j'étais à ta place, je ne tarderais pas trop. 24 heures, ça passe vite, tu sais.
0: Et c'est la fin du 9e épisode des Enquêtes de Lucette Girouette. Avec nous, et merci beaucoup, Erinis, voix officielle de Lucette Girouette, Lucas Noël, qui interprète Nicolas Mondulion, et Simon Parmentier, qui nous a généreusement donné les répliques pour Flozen, ainsi que Camille, qui assure la technique depuis le début, hein, depuis l'épisode 1, puis ensuite sur l'épisode 2, 3, 4, 5, 6, 7,
1: 7 8.
0: Et maintenant le 8 et le 9.
2: Mais où s'arrêteront-ils?
0: Et merci également à Nausicaa qui a interprété Flozen Festine Bosque depuis Montpellier. Avant de nous séparer, chère équipe, je vous propose de nous redire un peu vos projets, vos réseaux et de nous dire où est-ce qu'on peut vous retrouver si on apprécie votre travail.
2: Vous pouvez me suivre sur Instagram, donc Erinis, E-R-Y-N-I-S, .derme, D-A-E-R-M-E. Et des fois, je fais des trucs entre mes pauses de RSA.
1: Moi, sur Instagram, c'est lucas.tiret. Noël, et vous pouvez me voir au cinéma dans le film La vie d'une femme de Charline Bourgeois-Taquet.
2: Waouh, trop bien.
4: Oui, je joue pour nos amis parisiens, je joue à Paris à la Gaîté Montparnasse en mai. J'ai 4 dates d'une pièce qu'on monte qui s'appelle Et n'oubliez pas la pièce, et on part à partir de septembre 3 fois par semaine aussi à la Gaîté Montparnasse jusqu'en 2027. Voilà.
2: Super.
5: Bonsoir à tous, je suis la voix de Flozen, la magnifique voix suave de Flozen, et je fais du drag sur Montpellier si ça intéresse les gens. Mon compte c'est Crowley et Alia, j'écris des livres aussi dont Les Inspecteurs qui est un peu la vibe aussi des enquêtes de Lucette, et j'ai une chaîne YouTube qui s'appelle Studio End Folk, E-N-D-F-O-L-K. Il y a des courts-métrages souvent très capillotractés. Voilà, donc si vous aimez l'absurde, bienvenue dans mon univers et des bisous.
1: Et je fais ce qu'il est réseau comme la mort.
0: Merci encore à vous cinq et merci à vous qui nous avez écoutés. On se dit à la semaine prochaine pour un nouvel épisode des Enquêtes de Lucette Girouette.
2: À la semaine prochaine. Bye. Bisous. Allez, à la revoyure.
6: Il n'y a plus de Mélibé pour le faire avec toi.
2: Bah ouais, là, je me sens seule.
0: 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Tout de suite sur Couleur, le titre Kilimanjaro de l'album The World as Home par l'artiste Sisev.

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Je vous propose d'écouter le single « L'homme à la rivière » de François and the Atlas Mountain, une reprise en français de « Riverman » de Nick Drake avec Yasmine Hamdan.

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1: Je reçois aujourd'hui Isabelle Papadopoulos, qui est musicienne et qui sera le vendredi 29 mai à 19h au château de Milassière à Sucieux avec un ensemble de musique ancienne, la Loda di Musica. Bonjour.
2: Et bonjour.
1: Alors, en quelques mots, j'aimerais que vous vous présentiez.
2: Alors, je suis musicienne, je suis flûtiste et je suis intéressée et passionnée par la musique ancienne. Et donc, je consacre maintenant l'essentiel de mon temps à la musique baroque, la musique de la Renaissance, et nous avons fondé un ensemble qui s'appelle la Loda di Musica, avec d'autres partenaires, sous la direction de Xavier Giano, qui est enseignant au conservatoire Hector Berlioz de la Capille, et on propose plusieurs concerts extrêmement variés, mais toujours centrés sur la musique baroque, musique de la Renaissance, et là, cette année, c'est la première fois où on a une participation de la musique assistée par ordinateur, avec le très beau compositeur Marc Fabre, qui est électroacousticien et qui nous a fait une relecture d'une œuvre de Clément Jeannequin qui est du XVIe siècle et qui est donc intercale au sein de la composition des moments de musique avec des oiseaux, des sons de la nature qui vont aller s'intercaler au milieu du chant et des instruments de musique.
1: Alors, quelle est la particularité de la musique baroque?
2: Alors là, c'est une vaste question. La musique baroque, c'est une musique de couleurs, c'est une musique de sonorité, c'est une musique qui est beaucoup plus facilement accessible à un auditeur, je dirais, plus novice, qui est fondée beaucoup sur l'harmonie et sur l'éclairage et la coloration d'une musique qui est basée sur la ligne de basse, avec une esthétique qui est l'esthétique de l'époque baroque, avec beaucoup d'ornementation, beaucoup d'élégance, beaucoup de raffinement.
1: Quels sont les instruments musicaux que l'on retrouve dans la musique baroque ?
2: Alors, on retrouve des instruments qui ensuite ont évolué. Dans notre ensemble, on aura essentiellement des flûtes à bec et une flûte traversière, donc le traverso, qui est l'ancêtre de la musique de la flûte moderne. On aura des clavecins, on peut avoir des viols de gambe, on aura un violoncelle baroque, et puis on a une chanteuse qui nous accompagne, parce que le chant est un instrument majeur dans la musique ancienne, soprano Juliette Schmidt, qui va faire plusieurs interventions.
1: Alors, quels sont les endroits où vous jouez? Parce que la musique baroque, ça reste quand même une musique de niche. Comment faire connaître justement au public cette esthétique?
2: Alors, ce n'est pas du tout une musique de niche. C'est une musique qui est de plus en plus à la mode. Et il y a énormément de festivals qui sont consacrés à la musique ancienne. Je ne citerai qu'Ambronay.
1: Oui, bien connu dans le secteur.
2: Voilà, extrêmement connu dans le secteur. Et là, nous jouerons le 4 juin au festival de Chambéry, qui est le festival des Amis de la Sainte-Chapelle, festival de printemps consacré à la musique ancienne. Et il y a de plus en plus d'amateurs, justement, et avec la manière qu'on a maintenant de jouer la musique ancienne, qui est beaucoup plus proche de ce qu'elle était à l'époque, qui permet d'être abordée par toutes les oreilles.
1: Alors, pourquoi vous avoir choisi ce type de musique?
2: Eh bien, comment dire, j'ai des amitiés beaucoup avec la musique ancienne. C'est une esthétique qui me plaît. Et c'est vrai que j'ai pris la musique à rebrousse-poil de l'histoire. C'est-à-dire que j'ai fait, comme beaucoup de monde, des études au conservatoire. J'ai m'en pris de flûte moderne. Et petit à petit, j'ai pris l'histoire à rebrousse-poil avec commencé à apprendre la musique baroque. Puis ensuite, j'ai commencé à apprendre le clavecin, accompagné des chants, accompagné d'autres musiciens, et puis ensuite la musique de la Renaissance avec des instruments encore plus rudimentaires si on peut, mais un répertoire qui est beaucoup plus proche du répertoire vocal qu'on peut avoir avec des polyphonies vocales de la Renaissance. Et dans notre programme, on aura d'ailleurs une très belle pièce de Orlando Gibbons qui s'appelle le Silver Swan, le cygne d'argent, où on a la voix qui va être accompagnée par les flûtes dans le style de la polyphonie de la Renaissance.
1: Alors, on sait qu'au conservatoire Hector Berlioz La Capille, il y a une section qui est justement dédiée aux musiques anciennes, qui a alors été tenue par un moment donné par Benjamin Ingrao, qu'on a eu le plaisir d'avoir des émissions avec lui sur notre antenne.
2: C'est ça, bien sûr. Oui.
1: Là, est-ce que c'est important effectivement d'amener cette musique à la jeunesse, puisque souvent en baroque, ça fait un petit peu peur pour certains peut-être?
2: Oui, alors que enfin là dans le programme de notre concert, c'est vraiment ouvert à toutes les oreilles. C'est basé sur un programme très printanier avec des chants d'oiseaux, des mélodies qui sont sur des récercas qui parlent de rouge-gorge. On aura donc le chant Le Silver Swan, on a Le Rappel des oiseaux de Philippe Rabeau, on a la pièce de Clément Jeannequin avec les chants d'oiseaux qui a été complété et revu par notre compositeur Max Favre. Donc c'est un programme très éclectique et qui permet vraiment d'avoir des surprises. Il faut y aller avec les oreilles ouvertes et se laisser porter par la curiosité.
1: Je crois que c'est l'essentiel effectivement dans ce type de musique, c'est vraiment laisser toutes les ouvertures possibles pour aller sur ces musiques dites anciennes, oui. Alors qu'elles sont remises, comme vous l'avez si bien dit, au goût du jour.
2: Oui, oui, oui. Et là vraiment les pièces sont courtes, les pièces sont très variées, donc on ne peut pas s'ennuyer, c'est pas possible.
1: Alors, qu'est-ce que vous nous donneriez comme conseil si on avait à écouter justement une musique baroque, un titre que l'on pourrait éventuellement diffuser à la fin de cet entretien ?
2: Eh bien, vous pourriez passer justement à des extraits du Chant des oiseaux de Clément Jeannequin. Clément Jeannequin est un compositeur du début du XVIe siècle qui, 500 ans avant Messiaen, a fait des compositions qui reprennent et qui essayent de transcrire les chants des oiseaux en musique. Et en parole. C'est-à-dire que les quatre chanteurs qui participent à cette pièce, par des onomatopées, par les paroles, par la hauteur des sons, miment les oiseaux et on peut reconnaître tout à fait les oiseaux de la nature, le coucou, la fauvette, la petite grive. Et donc, je vous dis, bien avant Messiaen et ses transcriptions de chants d'oiseaux, Clément Jeannequin a fait une œuvre remarquable. Et c'est cette œuvre-là qu'on a reprise, donc avec une chanteuse, et les autres voix sont tenues par des flûtes. Et la participation de Marc Fabre avec ses sons de la nature, ses sons d'oiseaux, et c'est sous la forme de participation d'ordinateur.
1: Eh bien, je vous remercie. Donc, on aura le plaisir de vous retrouver le vendredi 29 mai à 19h au château de Milassière à Sucieux, la Lauda di Musica, ensemble de musique ancienne. Merci Isabelle Papadopoulou pour cet entretien.
2: Vous venez nombreux.
1: Au revoir.

Après plusieurs EP, le groupe Rhône-Alpin Marla Fredon a sorti en avril 2026 un nouvel EP. On écoute le titre Figer le soleil, extrait de cet EP éponyme, et c'est le coup de cœur de Gérard, animateur de l'émission Itinéraire Bis sur Radio Couleur.

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1: Soviet Supreme vient de sortir un nouvel album rouge et on écoute Fashion Facho et c'est avec Flavia Coelho.

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0: au Mexique, certaines boissons sucrées coûtent parfois moins cher que l'eau. Bonjour à toutes et à tous, ravi de vous retrouver pour la Minute Diète et bien-être sur Radio Couleur. Et le mardi, c'est la rubrique Le saviez-vous ? Alors, saviez-vous qu'au Mexique, dans certaines régions, une boisson gazeuse au cola, qu'on ne citera pas, peut parfois coûter moins cher qu'une bouteille d'eau. Cela peut paraître absurde, mais pourtant, c'est la situation réelle qui a existé dans plusieurs zones du pays, notamment rurales, où l'accès à l'eau potable était plus compliqué que celui aux boissons industrielles. Le Mexique est aujourd'hui l'un des pays les plus touchés par l'obésité dans le monde. L'obésité est également le diabète. Et les boissons sucrées jouent un rôle majeur dans cette problématique. Les Mexicains figurent parmi les plus gros consommateurs de soda par habitant au monde. Alors évidemment, l'obésité ne s'explique jamais par un seul facteur. Mais lorsque des produits ultra sucrés deviennent plus accessibles, plus visibles et parfois plus valorisés que l'eau elle-même, eh bien les conséquences finissent forcément par apparaître. Et cette situation soulève une question bien plus profonde. Quel modèle de société voulons-nous construire? Car derrière l'alimentation, il y a aussi des choix politiques, économiques et culturels. Un pays peut-il prétendre vouloir une population en bonne santé tout en laissant les produits les plus nocifs devenir les plus accessibles? Le Mexique a d'ailleurs commencé à réagir. Taxes sur les sodas, campagnes de prévention, nouveaux étiquetages nutritionnels très visibles, un peu comme en Europe finalement. Comme si le pays prenait progressivement conscience qu'une population en mauvaise santé finit toujours par fragiliser l'avenir collectif. Finalement, bien manger n'est peut-être pas seulement une affaire individuelle, c'est aussi un véritable projet de société. C'était Benjamin pour la Minute Diète et Bien-être.
1: Maintenant, sur Couleur, on écoute un extrait de l'album La Peur et le Vent de l'artiste Eiffel avec le titre Or.

0: la compagnie Verveine Comet invite le jeune public à découvrir l'éveil de la plume, un spectacle immersif et poétique présenté à la salle des fêtes de Solbrenna. Pour en savoir plus, rendez-vous sur www.engrangeonslamusique.fr. Le dimanche 31 mai à 17h, l'espace Morgado à Bourgoin-Jallieu vous présente le concert du groupe Chien Lune. Inspiré du musicien Louis-Thomas Hardine, surnommé Moondog, ce trio vous propose une large palette de compositions sonores. Plus d'informations sur https://espacemorgado.fr. Le samedi 6 juin, l'association Un événement pour tous, qui promeut la solidarité et le partage, vous propose un concert à la bougie, au profit des Restos du Cœur. Assuré par la pianiste Lélia, l'événement débutera à 18h30 à l'église de la Tour du Pin. Informations et réservations sur www.eloasso.com. Les samedis 6 et dimanche 7 juin, rendez-vous au château de Fallavier et à la maison forte des Allinges pour vous immerger dans l'époque médiévale. Comme chaque année à Saint-Quentin-Fallavier, vous pourrez déambuler entre les échoppes de production artisanale médiévale, participer à différents ateliers et assister à quelques reconstitutions. Pour en savoir plus, rendez-vous sur www.monweekendalacapi.fr.
1: La musique est celle, cet extrait de l'album La clarté de la nuit de Tim Elan.

0: Le dimanche 31 mai, le groupe Chien Lune, qui s'inspire du musicien Louis Thomas Hardin, sera sur la scène de l'espace Morgado à Bourgoin-Jallieu à 17h. Plus d'informations sur https://espacemorgado.fr.
1: Avec Destination Santé, Emmanuel Ducreuset.
2: Bonjour à tous. À l'approche de l'été, la tentation peut être grande de tenter quelques rééquilibrages alimentaires, voire des approches telles que les substituts de repas pour perdre un peu de poids. Mais que penser de ces substituts ? Sous la forme de bars, soupes ou encore de biscuits, les substituts de repas proposent un concept entrée plat dessert en quelques bouchées ou gorgées. Comme leur nom l'indique, ils visent ainsi à remplacer un voire deux repas classiques d'une journée. Plusieurs études cliniques ont approuvé l'utilisation des substituts de ce type dans le cadre de la prise en charge de l'obésité, et ce, en association à la pratique d'une activité physique adaptée. Dans une publication de 2024, des médecins américains précisent que leur efficacité, leur sécurité et les améliorations en termes de santé associées font de l'utilisation de ces substituts de repas une stratégie précieuse dans plusieurs situations cliniques à haut risque où une perte de poids est indiquée. Il n'en reste pas moins que ces substituts n'apparaissent pas toujours employés dans le cadre d'une perte de poids recommandée par le corps médical, mais pour perdre quelques kilos avant l'été par exemple, ce que ne préconisent pas forcément les spécialistes du sujet. Ainsi, oublie-t-on parfois que l'on a affaire à des produits transformés, ce qui signifie qu'ils n'apportent pas autant de bienfaits que des minéraux et autres fibres issues d'aliments comme des fruits et légumes frais. Ils peuvent aussi renfermer de mauvaises graisses comme de l'huile hydrogénée ou des acides gras trans. Enfin, en présence de repas liquides, il n'y a pas de mastication alors que celle-ci s'avère indispensable à la sensation de satiété. Enfin, pris trop régulièrement et sur une longue durée, la consommation de substituts de repas peut entraîner une vraie frustration physiologique et psychologique avec le risque d'induire chez certaines personnes un trouble du comportement alimentaire.

il y a tout juste un an, Spelling marquait une étape majeure de son parcours avec la sortie de son premier album In Art With Rust. Aujourd'hui, pour souffler cette première bougie, il nous propose la sortie du clip officiel de The Best Line. Et c'est mon coup de cœur sur Radio Couleur.

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On va faire un vieux tube à nous des années 70 qu'on a écrit en 76 avec Roger Gicquel. Ça s'appelle La France a peur. Ouais.

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0: Une petite histoire drôle. Donc vous voyez, au Soudan, il y a eu 2660 millions de morts. Mais bon, nous, au journal, le Soudan, on en a rien à foutre. Parce qu'en France, on a Germaine. Et Germaine, elle s'est coupée le doigt. Et ça, ça fait vachement mal de se couper le doigt, hein. Eh oui, et il y a Marcel, il fait des chaussures en bois. Ouh, alors ça c'est joli, les chaussures en bois, hein. Alors tu vois les mecs qui crèvent la dalle là et qui sont super loin. Eh ben nous, au journal, on en a rien là. Foutre.
1: Merci. Ciao.

0: Le samedi 30 mai à 20h30, le rocker psychédélique Paco Morotondo sera sur les planches de l'espace Morgado à Bourgoin-Jallieu pour un concert. Pour en savoir plus, rendez-vous sur https://espacemorgado.fr.
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0: Du mardi 26 mai au samedi 6 juin, le Velin Scène de la Capie vous propose la 6e édition de la Biennale du Cirque. De nombreuses compagnies investiront le territoire pour vous présenter des spectacles époustouflants, poétiques, touchants et accessibles à tous les publics. 15 spectacles pour 33 représentations dans les 22 communes de la Capie. Pour en savoir plus, rendez-vous sur https://levelin.capie-aglo.fr. Le dimanche 31 mai, le Mathias Lévy Trio vous donne rendez-vous à 17h à la chapelle Saint-Christophe de Solbrenna pour un concert à la bougie organisé dans le cadre de la saison culturelle en Grangeons la musique. Un jazz sans batterie ni trompette dans un environnement intimiste. Plus de détails sur www.engrangeonslamusique.fr. Le samedi 6 juin, l'espace Morgado à Bourgoin-Jallieu vous présente à 20h30 San Antonio Chelegone, une adaptation en seule en scène du polar de Frédéric Dard par Bruno Fontaine. Pour en savoir plus, rendez-vous sur https://espacemorgado.fr. Le dimanche 7 juin, assistez à la rencontre du chef Guy Savoy, de sa collaboratrice Anne Martinetti et du musicien classique Adrien Mazza lors d'une soirée poétique et musicale proposée à l'église de Nivola-Vermelle. La soirée commencera à 18h et sera clôturée par un cocktail. 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

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Cette semaine, du mercredi 20 mai 2026 au mardi 26 mai 2026, le cinéma Kinépolis vous propose de découvrir Autofiction, une comédie dramatique espagnole de Pedro Almodovar avec Barbara Leni et Aitana Sanchez-Gijón. Et Star Wars, The Mandalorian and Grogu, un film de science-fiction, d'action et d'aventure états-unien de Jon Favreau avec Sigourney Weaver et Pedro Pascal. Ainsi qu'en séance cultissime, le mardi 26 mai à 20h15, Drive, un thriller états-unien de Nicolas Winding Refn avec Carey Mulligan et Ryan Gosling. Retrouvez les synopsis et horaires sur www.kinépolis.fr. Au cinéma Kinépolis Bourgoin-Jallieu, dans les semaines à venir, l'association Cinéma Hors Piste vous propose plusieurs projections. Le vendredi 29 mai à 20h, L'Évangile de la Révolution, un film documentaire français de François-Xavier Drouet explorant la mémoire de la théologie de la libération. Le mardi 2 juin à 20h, Francesca e Giovanni, un drame romantique italien de Simona Izzo et Ricky Tognazzi. Et le samedi 6 juin à 20h, Wake Up 2, Tout est information, un film documentaire français de Christophe Cosset. Pour en savoir plus, rendez-vous sur www.cinemahorspiste.com. Enfin, à Villefontaine, le cinéma Le Fellini vous propose 6 nouvelles sorties. Une romance animée dans un monde fantastique, de la science-fiction pleine d'action et d'aventure, et plusieurs drames, s'accompagnant parfois de suspense et de frissons. Pour consulter les résumés et les horaires, rendez-vous sur www.cinefellini.fr. 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

0: Bonsoir à tous et bienvenue sur les itinéraires bis de Radio Couleur. Nous sommes le jeudi 29 mai 2026 et vous êtes en compagnie de William et Gérard. Salut.
1: Salut.
0: Ça va ?
1: Très bien, toujours très content de faire l'émission ce soir.
0: Voilà, merci. Donc ce soir, nos invités, alors je rappelle que l'émission est en direct le jeudi, rediffusée le samedi à 21h et lundi à 11h, voilà. Et vous pouvez nous écouter sur notre site www.coulorfm.com et sur la bande.

0: C'est ça, elle est sur la route.
1: Allez, on espère, voilà. Alors, le Tonton, c'est la 13e édition cette année, hein,
0: oui.
1: C'est, qui aura lieu donc...
0: Les 5 et 6 juin.
1: Juin, donc c'est ouais. Dans un peu de...
0: Dans pas très longtemps, c'est voilà, pas, c'est... Dans...
1: Alors, tout est prêt là-bas ?
0: À peu près, ouais, on est sur la dernière ligne droite. Alors après, c'est un festival qu'on prépare quand même toute l'année. Là, on a accéléré un petit peu les préparatifs, puisque là, maintenant, le conseil d'administration, les membres du bureau se réunissent toutes les semaines. D'autant plus qu'on a beaucoup, beaucoup de nouveautés cette année à vous proposer, à vous faire découvrir, et on est très heureux voilà, de toutes les choses qui arrivent, et on a hâte de vous faire découvrir tout ça.
1: Et toi, tu es membre du conseil d'administration ?
0: Oui, moi je suis membre du bureau, ouais, depuis 3-4 ans.
1: Donc ton rôle, alors exactement, là, plus,
0: alors,
1: dans le détail ?
0: Dans le détail.
1: Enfin, dans le détail, grossièrement.
0: Alors, grossièrement, au niveau du bureau, on est 7 membres. Moi, je m'occupe particulièrement du stand de merch, donc tous les goodies du coup, qu'on vend sur le festival, notamment la confection des t-shirts à la minute, et pour partir avec un beau souvenir du festival de cette édition. Voilà.
1: Avec la couleur, cette année, c'est...
0: Alors cette année, les bénévoles seront en rose. D'ailleurs, vous avez peut-être dû voir sur les bords de route. Voilà, on a du rose de partout. Oui. Voilà.
1: Parce que tous les ans, vous changez de couleur.
0: C'est ça. On a une couleur qui fait d'ailleurs, la discussion pendant une soirée. Et cette année, ce sera le rose à l'unanimité. On est content de cette couleur. C'est la première année qu'on propose cette couleur au festival. L'année dernière, c'était du bleu.
1: Du bleu, oui.
0: Ouais.
1: Et puis bon, il y a les gobelets, tout ça, ça suit aussi.
0: Toujours, ouais. On a pareil.
1: Pour les collectionneurs.
0: C'est ça. On a nos gobelets roses. On a toujours aussi, par rapport au gobelet, le fameux gobelet voyageur. Alors, c'est vrai qu'on peut le trouver sur le site du festival. Mais aussi, l'idée, c'est de faire voyager ce gobelet chaque année.
1: On part en vacances avec le gobelet.
0: C'est ça.
1: On se prend en photo.
0: Voilà. Donc, c'est un petit clin d'œil et c'est chouette de faire voyager ce gobelet. Et il a déjà fait pas mal de kilomètres depuis toutes ces années.
1: Mais il est costaud, le gobelet.
0: C'est ça, il est costaud et puis il aime le dépaysement et il revient quand même toujours aux sources parce que l'idée c'est de proposer chaque année une belle édition et dont on est fier de vous la présenter.
1: Alors, on a plein de choses à dire, mais on va en dire un petit peu tout le long de l'heure.
0: Oui.
1: Donc il y a un nouveau site.
0: C'est la grande nouveauté.
1: La grande nouveauté. On va dire après, mais bon. Oui. On va déjà commencer par la programmation musicale sur les deux jours, grossièrement, avec le nom de l'artiste.
0: Oui.
1: Et puis après, on passera la musique selon le déroulement de l'heure des passages des...
0: Très bien.
1: Des candidats.
0: Allez. L'idée, c'est toujours de proposer une programmation éclectique, donc avec des artistes locaux et des têtes d'affiches. Cette année, c'est vrai qu'on a mis l'accent sur une belle programmation, bon comme d'habitude, mais un petit peu plus dans la mesure où on propose un nouveau site. On voulait vraiment que ça marque les esprits, en tout cas dans l'histoire du Tonton. Et c'est vrai que généralement sur une édition, on a une tête d'affiche sur les deux soirées. Cette année, l'idée c'était de proposer une tête d'affiche par soir. Donc on est très fiers aussi, de pouvoir accueillir plein d'artistes d'univers complètement différents. Pour que tout le monde soit satisfait sur les deux soirs des festivals. Voilà,
1: des groupes émergents, d'autres qui sont un peu plus...
0: Oui, tout à fait. On a de la scène lyonnaise, a vraiment... c'est très éclectique.
1: Avec du reggae toujours,
0: c'est ça.
1: Du rap, chanson
0: toujours.
1: Française.
0: La chanson française, beaucoup.
1: Chanson festive.
0: Chanson festive, du rap. On a de l'électro cette année aussi. Des choses un petit peu originales aussi, on a du rap musette cette année. on a des belles choses, on a des pépites. Voilà. Et on a un groupe qui vient nous rejoindre pour la deuxième année, alors pas consécutif puisque c'est un groupe qu'on a reçu en 2019 et qui revient nous voir. On est très heureux de les recevoir de nouveau.
1: Allez, bon, on va commencer donc par...
0: Alors le vendredi ?
1: Le vendredi, voilà, à 19h.
0: On attaque à 19h avec... un groupe qui est originaire de la région lyonnaise, donc c'est Marmaille qui ouvre le bal sur la grande scène du festival. Alors c'est trois amis qui sont originaires de la région lyonnaise, qui

0: qui ont su s'imposer dans le paysage reggae français depuis 2016. Ils ont une musique qui mêle reggae, ska, rock et chansons avec vraiment des messages très engagés. Et donc voilà, on est heureux de les avoir. Vraiment, pour cette année, c'est un lancement qui promet vraiment une belle édition et c'est un lancement plein d'énergie.
1: Eh ben, on écoute.
0: Allez, c'est parti.

0: Voilà, ben voilà, ça mélange bien ça, de suite, ça, un mélange de ska, rock et chansons, enfin voilà,
1: ouais, c'est... Reggae.
0: Et on dit bonjour à...
2: Clara,
0: à,
2: du coup.
0: À Clara, qui est...
2: Enchantée. Voilà.
0: C'est bien passé ce voyage?
2: Oui, j'ai un petit souci de train pour venir jusqu'à Bourgoin, ouais. Mais c'est bon, tout est réglé et j'ai demandé au chauffeur de passer un coup d'accélérateur pour être à l'heure. Donc je suis prête pour cette petite interview sur le festival.
0: Donc tout comme Magali, tu étais venue
2: l'année dernière.
0: L'an passé, voilà. Donc,
2: exactement.
0: Comme tu as bien aimé, tu reviens.
2: C'est ça, exactement. Oula,
0: c'est le grand chef qui a... Délégué.
2: C'est ça, l'année dernière j'étais en CDD, donc pour le festival, pour effectivement accompagner Tristan sur toutes les grosses missions qui prennent du temps. Donc notamment les bénévoles, la communication, la régie artiste, etc. Et vu que ça s'était très bien passé, on a décidé de retravailler ensemble. Là pour le coup, moi en tant que freelance, pas en tant que salarié fixe du festival. Et ça fonctionne plutôt bien.
0: Bon, ben voilà. Et Magali, je reviens sur toi. Depuis combien de temps tu es au festival?
1: Alors moi, ça doit faire 4 ou... Ouais, à peu près, je pense 4 ans. Première année en tant que bénévole, donc les petites mains, voilà, qui derrière les bars et le snack. Et puis, ça fait 4 ans que j'ai intégré le bureau. Voilà.
0: D'accord. Donc, c'est une progression.
1: Eh ben, écoute, ouais. Et on continue et...
0: Et pourquoi ce festival ou pourquoi la raison de...
1: Eh ben parce que c'est un festival que j'ai connu en tant que festivalière, voilà, venue avec les enfants. Et en fait, on a vu grandir le festival sur toutes ces années. Il y a un moment donné où j'ai eu envie de passer de l'autre côté. Moi, c'est un monde que je connaissais absolument pas et c'est vrai que c'est très, très riche.
0: Oui, c'est...
1: Ouais. On apprend plein de choses. Enfin, on rencontre des belles personnes. Ouais. Et voilà, tous réunis autour d'une même cause, et c'est ça qui est chouette. Et puis en plus, voilà, partager, faire vivre la culture, voilà, en
2: pour
1: étant bénévole,
2: tout,
1: ouais, c'est vraiment trop trop chouette.
0: On fait de la radio,
1: ouais, voilà,
2: c'est des expériences qu'on ne ferait pas forcément si on ne travaillait pas.
0: Voilà.
2: Ouais. Festival.
1: Bon, on sort de notre zone de confort, et c'est ça qui est bien aussi. Voilà.
0: Ok, allez, on va passer à Mézingue. Qui c'est qui présente le...
2: Eh ben, je peux me lancer. Donc Mézingue, on va le retrouver donc dans la foulée à 20h, donc toujours le vendredi 5 juin. Mézingue, c'est un projet électronique de Quentin Audemars, qui est un musicien passionné et producteur lyonnais. À travers des sonorités analogiques et des atmosphères lumineuses, il va construire un univers immersif et vibrant, taillé pour faire danser les corps autant que voyager les esprits. Inspiré par différentes esthétiques de la musique électronique, il façonne des paysages sonores profonds et extatiques. Pas facile, effectivement.
0: Ben voilà, donc Mézingue, ouais, c'est aussi un musicien et producteur lyonnais. Ouais.
2: Oui, on a à cœur, voilà, effectivement, de toujours avoir une programmation avec des artistes du coin, et Mézingue en fait partie.
0: Eh ben, on écoute ce personnage.

0: Voilà, c'était Mézingue avec le titre New Template. Voilà, donc je suppose qu'il y a toujours les deux. Alors, on va parler un peu du site. Mm-hmm. Il y a toujours les deux places
1: de scène. Exactement. Et donc Mézingue sera sur la plus petite scène, qui est en alternance. C'est ça. Mais à noter que la petite scène se refait, se refait une beauté, puisque on a décidé d'avoir une vraie scène. Avant, on utilisait la remorque.
2: On utilisait une remorque qui était déjà très très chouette.
1: C'est ça. Et là, l'idée, c'est de proposer donc effectivement une vraie scène pour pouvoir proposer du contenu vraiment qualitatif en termes de technique notamment. Et ça va être une première. Donc pareil, ça c'est aussi une nouveauté sur le festival. Donc deux scènes, des vraies scènes, une plus grosse effectivement, une plus petite, mais de vraies scènes.
0: Mais le gros changement, c'est quand même, c'est plus sur le terrain de foot.
1: C'est ça, exactement. On change d'endroit, on va finalement pas très loin, à quelques mètres, juste derrière le foyer rural. Et l'association du coup Eventmania a loué donc un terrain à un agriculteur.
0: Uniquement pour le festival,
1: mais l'idée effectivement c'est qu'ils vivent aussi tout au long de l'année. Donc là ça va être une première sur le festival puisque il fallait faire un travail sur l'herbe, etc. Tondre, pour que le terrain en fait soit vraiment
2: L'idée c'était vraiment d'en faire un terrain praticable, puisque jusque là c'était un terrain qui était exploité au niveau agricole. Et donc c'est un terrain effectivement qui va être utilisé donc les deux jours du festival, mais l'idée c'est vraiment d'en faire aussi un lieu ressource citoyen pour contribuer vraiment à la dynamique du village et pour offrir vraiment un terrain pérenne.
0: Ouais, c'est ça.
2: Qu'on a du coup baptisé la prairie.
0: En cas de pluie ou autre chose, si il a un peu le terrain, non, il est comment ?
2: Il est chouette, il est merveilleux.
1: Mais en vrai, sur la pluie, je sais qu'on a testé justement avec Tristan il y a eu une semaine où il avait plu énormément. On était venu sur le terrain finalement le lendemain. Et finalement, ça allait. Il n'était pas boueux ou quoi que ce soit. Donc on n'a plus qu'à croiser les doigts.
2: C'est ça. Après, c'est ce qui donne aussi l'essence de tous les festivals. Aujourd'hui, il y a beaucoup de festivals qui se font donc dans des lieux un peu bucoliques. Ça fait aussi partie de l'essence même d'un festival, si on a les pieds dans la boue et si on patauge un peu dans les flaques d'eau. En tout cas, tout a été fait cette année pour proposer vraiment un lieu vraiment qualitatif.
0: Peut-être plus d'espace alors, non ?
1: Un peu plus d'espace, effectivement. Je crois qu'on gagne à peu près 2000 mètres carrés. Mais c'est surtout, ça va nous permettre en fait d'exploiter le terrain vraiment pour nous et de pouvoir faire beaucoup notamment de décoration. Ça, c'était vraiment une volonté sur cette année-là d'avoir une vraie direction artistique, puisqu'on était souvent assez limité. C'était quelque chose qu'on voulait mettre en place mais qu'on n'arrivait pas forcément. Et là, cette année, il y a eu vraiment une vraie équipe de décoration. Qui a fait un gros travail tout au long de l'année avec notamment le CA et les bénévoles.
2: Ouais, l'idée c'était vraiment de créer une commission déco,
0: vraiment dans l'idée. C'est marqué comme ça.
2: C'est ça, ouais, dans l'idée vraiment d'une dynamique participative. L'idée c'est d'impliquer aussi les bénévoles, pas uniquement sur les deux soirées, mais aussi de pouvoir leur donner une place tout au long de l'année et c'est une belle occasion.
0: Ouais, ça leur appartient aussi.
2: C'est ça. C'est une belle occasion vraiment de se retrouver autrement et puis de créer ensemble et de participer vraiment activement à la vie du festival, mais tout ça tout au long de l'année.
0: Ok, on va continuer en musique.
2: Allez, c'est parti.
0: On a quand même pas mal de groupes. Hein. Au total, ça fait 10 groupes.
1: Hein. C'est ça, 10 groupes.
0: Et ça sur 5 deux journées. Donc là, on va sur HK.
2: C'est ça, là on part à 20h30 sur la grande scène. Et c'est avec notre tête d'affiche. Alors en fait, c'est vrai que généralement, les têtes d'affiche se retrouvent en cinquième position et ferment la soirée du festival. On s'était tous... décidé, on avait envie qu'Afka vienne nous rejoindre pour cette soirée-là. Le lendemain, ils sont loin, ils sont à Angoulême, donc pour leur laisser le temps de faire la route, on a déplacé un petit peu la programmation. Et c'est la raison pour laquelle ils sont là à 20h30. Alors Afka, c'est un super groupe hein, qui a une énergie qui est vraiment débordante, qui nous entraîne vraiment dans un tourbillon d'émotions. C'est de la chanson française, mais mêlée à du reggae, du hip-hop, des musiques du monde. Et c'est une musique qui est vraiment porteuse de messages sociaux et politiques avec des textes très engagés. Donc on les attend avec impatience pour nous apporter une énergie solaire et intense.
0: Moi, je dirais que tous les groupes sont tête d'affiche. Hein. Ils ont chacun leur style.
2: Oui, ça c'est sûr.
0: Allez, Afka avec mélange de musique et de chansons, voilà, à la française.

0: Voilà, HK. Le troisième.
1: Troisième du vendredi.
0: Du vendredi. Il nous reste Bouki et 111 à écouter.
1: Exactement.
0: Voilà, donc Bouki.
1: Alors Bouki, donc elle va arriver effectivement à partir de 22h et j'en profite, je fais une mini parenthèse avant de la présenter. On est fiers et vraiment contents puisqu'au festival on a réussi cette année à faire une prog 50-50, donc 50% d'artistes féminines et 50% d'artistes masculins. Et même au CA, on est plus de femmes que. Enfin, on. L'équipe du CA, il y a plus de femmes que d'hommes. Et c'est vraiment quelque chose de très important pour nous, parce qu'on sait que dans le monde de l'événementiel, de la musique, c'est toujours compliqué d'avoir cette parité. Et c'est un engagement qui est vraiment concret cette année. Donc on est très fiers. Et donc pour revenir sur Bouki.
0: La preuve.
1: Exactement, on est deux femmes ici. Voilà.
2: Et une belle couleur rose aussi cette année.
1: Donc effectivement, Bouki, c'est un univers musical où se rencontrent le breakbeat et la trap pour nous plonger dans un voyage intense et sincère à l'image d'un saut en parachute à 4000 mètres d'altitude. Bouki raconte avec émotion chaque étape du doute à la chute en passant à par l'adrénaline et la détermination. Sa voix pure et percutante capte l'essence de ses instants puissants.
0: Alors la trap, je ne savais pas trop à quoi ça correspondait. Donc c'est un genre musical issu du hip-hop du sud américain.
1: C'est ça, exactement. Oh. Encore un style différent et on a hâte de l'avoir au festival.
0: Voilà, et on écoute En attendant l'orage par Bouki.

0: Voilà, nous sommes le vendredi 5 juin, il est 22h45 et on écoute 111.
1: Et on écoute 111, ouais, c'est un groupe qui va clôturer du coup cette première soirée avec du rock, mais du rock proche du punk, vraiment on est dans un rock vraiment dans sa version fâchée, où il y a de la basse, il y a de la guitare, il y a de la batterie, et tout ça, ça va créer un univers sonore vraiment sans compromis. On a des textes qui sont frontaux, qui sont vraiment engagés politiquement, et c'est vraiment, enfin sur scène, c'est un groupe qui s'impose avec une énergie vraiment débordante.
0: On écoute.

0: Voilà, vous êtes dans l'émission Itinéraire BIS sur Radio Couleur. Le jeudi, c'est en direct à partir de 20h, rediffusion le samedi à 21h et le lundi à 11h. Et nous sommes en compagnie de deux membres de l'organisation du Festival du Tonton avec Clara et Magali. Voilà. Une petite aparté.
1: Oui.
0: Vous êtes invité, enfin on pourra également vous voir à la SPAC Les Abattoirs de Bourgoin-Jallieu.
1: C'est ça.
0: Le 28 mars.
1: On a du retard. Ouais, le 28 mai, on représentera aussi l'asso. Et puis, ben, surtout, n'hésitez pas à venir nous rencontrer, voilà, pour échanger avec nous. C'est l'occasion, ben, de faire partager aussi la programmation, tout ce qu'on fait aussi au sein de l'association, notamment les bénévoles, etc. Donc, n'hésitez pas à nous retrouver.
0: Donc, ça sera autour de 19h.
1: Alors, j'ai pas la.
0: Et ce sera en compagnie du jazz à Vienne.
1: C'est ça.
0: En tant qu'invité. Avec Mademoiselle Charby en DJ. Voilà, comme tous les ans, ils nous font. Enfin, cette année, on appelle les guinguettes. C'est les guinguettes.
1: Oui, l'année dernière déjà, il me semble que c'était.
0: Non, je crois pas, c'est la première fois.
1: D'accord.
0: Enfin, bon. Non, mais
1: je m'avance.
0: Depuis quelques années, oui,
1: ouais, voilà.
0: L'été, ils font des.
1: Oui, voilà, il y a un système d'événements comme ça en extérieur, oui.
0: Allez, samedi 6 juin, il fait beau, il fait plein soleil, le ciel est bleu.
2: Exactement, et donc c'est Origins qui va ouvrir la journée du samedi, donc à 18h. C'est une énergie rock et folk irrésistible, portée donc par les voix complices de Magali, tiens, encore une, et Sébastien, accompagné donc de deux musiciens à la basse et à la batterie. Le groupe propose des compositions originales où se mêlent harmonie vocale et énergie acoustique pour des moments d'intensité pure. En anglais et en français, leurs chansons entre punk rock et douceur folk créent un univers vibrant et chargé d'émotions.
0: Et on écoute Quipsec.

0: Voilà, donc on va parler un peu de l'organisation de ce festival, un peu plus dans le détail. On sait que l'an dernier, de 7500 festivaliers, c'est énorme, hein, 180 bénévoles.
1: Alors un peu moins. On aimerait en avoir 180.
2: Mais... Cette année déjà on a bien augmenté. Hein, parce que sur les années précédentes, on était plutôt autour de 120 bénévoles.
1: Ouais, on a à peu près 120 bénévoles.
2: Et là, cette année, on a un gros pic et on a beaucoup de nouveaux. Donc ça c'est très très agréable et donc ça veut dire forcément plus de nouvelles têtes et on est autour maintenant de 140-150 bénévoles.
0: Parce qu'il faut toutes sortes de gens, des costauds, des pas costauds.
1: Ouais. En fait chacun contribue, chacun sa façon à la réussite du festival. En fait on est tous réunis pour une même cause, donc tout le monde a plaisir à être ensemble, à donner un coup de main, on fait des belles rencontres comme je le disais tout à l'heure, c'est vraiment une grande famille. Voilà, et on peut compter sur les talents et l'énergie de chacun pour faire vivre ce festival pendant 2 jours.
0: Et puis compter aussi sur les...
1: Alors je dis 2 jours, mais c'est vrai que c'est même une grosse semaine de préparation en amont et puis tout le rangement derrière. Donc tous ces bénévoles, c'est ça, tous les bénévoles s'investissent. Voilà, absolument. Donc c'est pas uniquement sur 2 jours, c'est aussi pendant presque une dizaine de jours au final. Mmh.
0: De toute façon, si le terrain il est à vous maintenant.
1: On peut dire ça comme ça.
0: Vous laissez tout pour l'année prochaine.
1: En tout cas, voilà, tous ces bénévoles font battre le cœur du festival.
0: Et puis je suppose que vous avez l'aide de 80 entreprises partenaires, donc là c'est énorme.
1: Oui, même un peu plus, je te laisse peut-être en dire un mot.
2: Ça augmente au fur et pareil, autant que les bénévoles et autant que finalement le nombre aussi de participants, ça augmente au fur et à mesure des années. Et on les remercie puisque vu que le festival effectivement est totalement gratuit et ça le restera, c'est grâce à eux en partie que celui-ci peut le rester. Donc on tient vraiment à les remercier et d'être toujours là. Pour la plupart ils sont là depuis des années. Il y en a qui renouvellent de temps en temps et il y en a aussi beaucoup de nouveaux. Donc c'est-à-dire que ça attire et sans eux effectivement on pourrait pas avoir un festival je pense aussi qualitatif en termes de tout finalement. Donc un grand merci à eux.
1: Et d'ailleurs c'est l'occasion pour nous aussi au moment du festival de les remercier de façon un peu particulière puisqu'on les reçoit, enfin on organise une soirée le jeudi soir uniquement pour les partenaires avec un concert et
0: la veille du festival,
1: pour qu'ils puissent se rencontrer parce que l'idée c'est aussi de développer le réseau local et puis on partage aussi une soirée avec eux un petit peu après le festival, généralement en septembre, pour les remercier aussi de tout leur engagement.
2: À la suite, à la suite d'Origines, à 19h30, on retrouve Lisa Closy, donc qui est une artiste lyonnaise, donc à la voix puissante et envoûtante, portée par des sonorités pop électroniques. Ses mélodies entre danse et new age mêlent l'envie de vivre l'instant présent à la nécessité de donner du sens à nos actions, et elle sera donc sur la scène 2, la plus petite scène.
0: Avec le titre Mort au roi.

0: Voilà, Magali, tu voulais mettre l'accent un peu sur le partenariat.
1: Alors le partenariat avec les écoles,
2: c'est plutôt moi qui suis
1: peut-être laisser Clara
2: gère cette partie-là, il n'y a pas de souci. Donc effectivement l'année dernière, dans la volonté donc toujours de faire vivre finalement le village de Wattier à 100%, on a voulu faire un partenariat avec les écoles. L'année dernière on avait été dans les salles de classe pour faire des interventions, et on avait aussi un petit concert privé de
1: Des phrasis,
2: merci. Ouais. Et ça avait très bien fonctionné. Les enfants avaient adoré et donc on renouvelle cette année.
0: Quel âge enfin
2: Du CP jusqu'au primaire.
1: Primaire,
2: c'est ça. Et on renouvelle cette année, donc pareil, intervention. Et là, les enfants ont commencé à travailler sur le festival un petit peu en amont. Notamment, ils vont nous aider sur toute la partie décoration. Ouais. Donc là, je pense que tout ce qu'ils ont, enfin ils ont préparé beaucoup de choses et ils vont venir sur le site de festival pour installer tout ce qu'ils ont créé, participer aussi aux balances, etc. L'idée c'est qu'ils soient aussi eux acteurs et actrices du festival.
0: Enfin, moi je vois l'idée c'est plutôt de les voir bénévoles par la suite.
2: Ça peut être aussi effectivement une idée, puisque le but aussi c'est de rajeunir un petit peu les bénévoles.
0: Ça la moyenne d'âge.
2: En vrai la moyenne d'âge, il y a des très jeunes, il y a des plus vieux,
1: âges, ouais.
2: Mais en vrai ça va. Mais effectivement, plus il y a de jeunes, mieux c'est, puisque c'est une nouvelle énergie et ça fait toujours aussi du bien d'avoir donc cette nouvelle énergie sur le festival.
0: C'est pas sympa pour les anciens.
2: Oh, mais non,
1: on a besoin de tout le monde.
2: On les adore les anciens.
1: Ouais,
2: y a pas
1: on a
2: soucis.
1: Vraiment besoin de tout le monde.
0: Faut penser à la bière. Hein, là. Qui c'est qui boit la bière. Allez, on poursuit.
1: Allez, on continue la programmation. Donc là, on se retrouve, on retourne sur la grande scène à 20h15 avec The Butt Shakers. On est super contents de les recevoir de nouveau, puisqu'ils sont venus déjà sur la scène du Tonton en 2019. Alors, ils nous promettent toujours un concert vraiment intense et groovy. C'est une figure incontournable de la scène soul funk lyonnaise, avec des sons un peu de musique afro-américaine teintée d'un blues profond. C'est un groupe qui lie vraiment une soul chaude entre blues, rhythm and blues et groove, et ça promet vraiment un super moment parce qu'on est vraiment dans des sons hyper festifs et super agréables qui nous demandent qu'une chose, c'est de danser sur les sons. Voilà.
0: Et on écoute Good Intention.

0: Voilà un petit extrait qu'on vient d'écouter. Donc on donne la parole à Magali qui m'a demandé en levant le doigt.
1: C'est ça, comme la bonne élève. Non, je voulais quand même dire un petit mot parce que ça nous, enfin voilà, ça nous tient à cœur. Depuis toutes ces années, on a un raisonnement vraiment autour de l'éco-responsabilité de cet événement. Et c'est vrai que, ben, comme depuis nombreuses années, on utilise des produits sourcés. Notamment avec la fameuse saucisse de Richard qui est un incontournable de snack sur le festival. Cette année, pour la première année, on a fait le choix de faire appel au brasseur savoyard pour nous livrer les boissons sans alcool, tous les softs. Donc cette année, on est content et fier de pouvoir proposer cette boisson-là aux festivaliers, toujours dans l'idée d'un raisonnement pour réduire l'empreinte carbone. On fait toujours appel à notre partenaire, avec de la SMND pour les poubelles. Et l'idée, c'est d'être le plus efficace possible autour du tri des déchets. Voilà, on utilise toujours les lumières LED aussi pour l'éclairage de tout le site du festival, toujours l'utilisation des toilettes sèches. Donc c'est important pour nous, et c'est vrai que l'idée, c'est aussi de pouvoir aller par la suite, on se lance des challenges, et l'idée, ça serait de pouvoir décrocher un label éco-responsable pour le festival sur les prochaines années. Donc c'est vraiment quelque chose qui nous tient à cœur, et c'est vrai que depuis toujours on essaye d'avancer dans le raisonnement autour de l'écologie.
0: Et vous favorisez l'engagement citoyen aussi. Ça, c'est important aussi, c'est sur un ensemble, ça.
1: Notamment avec la participation de tous les bénévoles. Là, cette année, le fait, c'est ce qu'on expliquait tout à l'heure, le fait que on est du coup investi dans un site, donc cette fameuse La Prairie du festival, dont on est très fiers, et de pouvoir la proposer toute l'année
2: aux d'autres associations, etc. Pour d'autres événements.
1: Donc l'idée, effectivement, c'est toujours de pouvoir aller plus loin, en tout cas dans la réflexion.
0: Voilà. Allez, musique avec
2: Polocus et Mugen. Donc c'est un duo qui propose un style unique, le rap musette. Vous allez découvrir ça puisque c'est un mélange de rap, accordéon et influence hip-hop, trap et électronique. Il crée un univers sonore avec des compositions festives et métissées, où la poésie du rap se mêle aux textures traditionnelles de la musette.
0: Voilà, et on écoute un extrait du titre Fungus, l'enfant, Lincoln.
3: 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Avec les blaireaux et les loirs, je gambade, les faisceaux de la lune éclairent les branches et les tas de champlards. Je reste là, tapis dans les fissures, les vers me gratouillent et se disputent ma pomme. Je reste là, couvert de moisissures, la vie m'envahit en me germant sous la peau. Je me transforme, la forêt me surnomme Fungus, l'enfant lichen ou le petit bonhomme en mousse. Je me transforme et ressens tout au fond de mon buste les milliers de parasites qui s'invitent dans mon corps en douce. Je suis le temps qui passe, le mycélium sous la glaise, la couche de moisie sur ton yaourt à la fraise, la pellicule de poussière sur tes charentaises, l'odeur de pourri quand t'oublies la mayonnaise. Je suis la crasse.
0: Voilà, on va se quitter avec un dernier titre de ce festival, 13e édition du festival Tonton à Saint-Aublas.
1: Voilà, donc c'est le dernier groupe, c'est le 10e groupe de cette édition, et c'est notre tête d'affiche du samedi soir, Debout sur le Zinc, qu'on retrouve du coup sur la grande scène à 22h30. Alors depuis plus de 30 ans, c'est un groupe qui enchante la scène francophone avec une magie qui est bien à lui, bien singulière, pour proposer une musique qu'on peut dire addictive. Il y a une riche palette instrumentale. C'est un groupe qui façonne un univers qui mêle vraiment diverses influences, entre le rock, le folk, en passant par le reggae et l'électronique. Et c'est vrai que sur scène, c'est un groupe qui offre vraiment des concerts, et voilà, où les émotions rassemblent toutes les générations. Donc on se quitte là-dessus.
0: On se quitte là-dessus avec un extrait. Je vous remercie d'être venu.
1: Merci à toi.
2: Merci à toi surtout. Rendez-vous donc le 5 et 6 juin à Watier pour le festival du Tonton.
0: Et merci.
1: Et toujours gratuit.
2: Exactement.
0: Et c'est gratuit, oui.
1: Et c'est gratuit.
0: Il n'y a pas de frais de vente.
1: C'est ça.
0: Et on remercie William pour la technique et on Merci. Va se quitter donc avec La Belle Électrique, un extrait de Debout sur les Zingues. À bientôt. Bye.

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0: matinée à tous et bienvenue dans notre podcast Les Bonnes Ondes en collaboration avec Radio Couleur. Avec moi, Héloïse.
1: Bonjour Flona.
0: Aujourd'hui, nous allons parler d'un sujet qui concerne presque tous les étudiants, les travaux de groupe.
1: En effet, un camarade qui ne répond pas au message, un autre qui fait tout au dernier moment et parfois, celui qui finit par tout faire tout seul. Pourtant, derrière ces moments parfois chaotiques, se cache peut-être un véritable entraînement pour notre future vie en entreprise.
0: Tu as raison, mais alors, les travaux de groupe nous préparent-ils réellement à la vie en entreprise ?
1: Pour répondre à cette question, nous avons recueilli plusieurs témoignages de personnes quotidiennement exposées à ces travaux. Les travaux de groupe à l'école, sur le papier, ça semble être une excellente idée. On nous dit que ça développe la collaboration, l'échange d'idées et l'esprit critique. Mais dans la réalité, c'est souvent un peu différent.
0: Mais oui, parce qu'au final, dans beaucoup de groupes, il y a ceux qui travaillent et ceux qui se reposent sur les autres. Bien souvent, ce sont les meilleurs élèves qui prennent les choses en main et qui participent vraiment au travail.
1: Du coup, ça crée une sorte d'illusion de travail collectif. En réalité, l'élève le plus impliqué finit parfois par faire presque tout seul. Et ça peut même devenir une perte de temps. Il ou elle passe parfois des heures à expliquer le travail aux autres membres du groupe, pour finalement devoir le faire soi-même.
0: On a donc demandé l'avis au principal concerné.
2: Moi, les travaux de groupe, c'est quelque chose que j'aime beaucoup parce que du coup, je peux partager mon avis avec d'autres camarades et avoir différents points de vue sur le sujet étudié. Et je trouve que c'est un bon outil pour pouvoir sociabiliser avec les gens et puis peut-être aussi des fois changer nos méthodes de travail si jamais on découvre qu'une autre personne a une meilleure méthode de travail que nous, qui est plus efficace. Cependant, c'est vrai que parfois, les travaux de groupe, ça peut amener à des conflits entre les personnes si elles n'arrivent pas à vraiment communiquer. Et puis c'est vrai que si on est une personne qui aime travailler plutôt seule, c'est vrai que ça peut être plus un inconvénient plutôt qu'un avantage parce que on peut être timide, donc pas vraiment donner son idée ou plutôt au contraire imposer son idée aux autres sans vraiment le faire exprès, mais des fois ça peut être un frein pour la finalité du projet.
0: Et est-ce que selon toi pour ton projet professionnel?
2: Alors oui, je pense que ça a un très bon intérêt parce que j'aimerais être dans le bâtiment, l'architecture, où c'est un métier qui est amené à travailler avec d'autres plans de métier. Donc faire des travaux de groupe au lycée, ça m'aide à devoir communiquer avec les autres sans prendre non plus trop le dessus parce que après ça peut être aussi quelque chose de difficile pour les autres à supporter. C'est un élément central, les relations avec les autres et le fait de savoir travailler aussi avec d'autres personnes sans non plus les accabler à chaque chose.
1: Bien. De plus, on remarque un essor récent important de la méthode de travail prônant le collectif. Mais on se demande si cela a toujours été le cas.
0: Nous avons donc interviewé une personne directement confrontée au travail en entreprise.
3: Bonjour. Avez-vous eu l'occasion d'effectuer des travaux de groupe durant votre scolarité ?
4: Oui, tout au long de ma scolarité, j'ai eu l'occasion d'effectuer des travaux en groupe, et notamment en école primaire, dans la classe de CM1, CM2.
3: Ok. Votre profession nécessite-t-elle une collaboration avec vos collègues ?
4: Alors, donc je travaille à la CAF du Rhône et donc je suis coordinatrice d'équipe qui coordonne l'équipe. Donc effectivement, que ce soit n'importe quel salarié, je suis en aptitude de travailler avec n'importe qui et aussi avec mon manager.
3: Pour terminer, pensez-vous que ces travaux de groupe permettent de mieux appréhender les nouvelles notions ?
4: Oui, alors tout à fait, surtout quand on est un peu timide, le fait de travailler en petits groupes et d'apprendre une nouvelle notion, chacun apporte un petit peu son savoir-faire et du coup l'apprentissage est donc du coup plus facile et plus concret.
3: Merci beaucoup pour votre temps accordé.
0: Cet échange montre donc une corrélation entre travail du groupe scolaire et une bonne collaboration dans le monde professionnel. En effet, plus les travaux d'équipe sont inculqués tôt et de manière répétée dans le cursus scolaire, plus le déroulement de travail collaboratif au sein des entreprises est fluide.
1: Mais on remarque également que les travaux de groupe décèlent un autre processus d'apprentissage moins évident. C'est vrai, échanger avec les personnes est une action cruciale à la socialisation. Dans le travail d'équipe, plusieurs éléments sont sollicités et développés, tels que le vivre ensemble, l'argumentation, l'esprit critique et surtout l'ouverture d'esprit. On se demandait comment factuellement cela se déroulait au sein de ces activités.
0: On a donc posé la question à Madame Margueron, formatrice en pédagogie coopérative au lycée Léonard de Vinci à Villefontaine.
5: L'idée, c'est peut-être de proposer régulièrement des temps où les personnes ont à travailler ensemble pour qu'elles apprennent déjà à se connaître, parce que quand on se connaît mieux, on se fait mieux confiance et du coup je pense qu'on peut travailler mieux ensemble. Et donc c'est la même chose pour le monde professionnel. L'idée c'est d'apprendre à se connaître pour mieux coopérer, et peut-être que c'est un cercle vertueux, coopérer pour mieux se connaître. Voilà. Ensuite, l'idée c'est peut-être aussi de faire en sorte que dans le groupe, il n'y ait pas forcément des différences de statut. C'est-à-dire que dans le groupe, toute personne a toute légitimité à dire, en tout cas à intervenir, à interagir. Et donc bien prendre soin des leaders potentiels qui pourraient écraser la participation des autres membres du groupe. Et donc là, c'est faire attention à la fois à la parole de chacun et à la place de chacun, et donc peut-être de la rendre visible, cette place de chacun au sein du groupe. Et puis, je pense aussi, une des façons, en tout cas un moyen de créer des liens, c'est peut-être aussi de faire en sorte que les gens aient les codes, en tout cas les habiletés, pour bien coopérer. Donc ça veut dire avoir des comportements ou des compétences, qu'elles soient cognitives ou relationnelles, de savoir écouter l'autre, ne pas couper la parole, prendre en compte ce qui a été dit pour pouvoir faire évoluer sa pensée. Et ça, c'est des choses, c'est des compétences qu'il faut apprendre, quoi.
1: Donc voilà ce qu'on a pu retenir de cet échange intéressant. Pour le développement de la socialisation, le travail de groupe permet d'apprendre à jouer un rôle et à prendre sa juste place au sein d'une équipe. Il prépare aussi à la vie sociale et professionnelle, où la collaboration est une donnée imposée et souvent inéluctable.
0: Mais il permet également de prendre conscience que pour fonctionner, il faut se donner des règles et codes sociaux fondamentaux pour faciliter le vivre ensemble. De plus, il met en relief les valeurs morales que sont l'entraide et la coopération.
1: Alors, les travaux de groupe nous préparent-ils vraiment à la vie en entreprise?
0: Même s'ils peuvent parfois être source de stress ou de désaccord, ils jouent un rôle essentiel dans notre formation, bien au-delà des simples connaissances scolaires.
1: Ils nous apprennent à collaborer, à communiquer, mais aussi à nous adapter aux autres, à comprendre différents points de vue et à gérer des situations parfois complexes.
0: C'est aussi un véritable levier de développement personnel. On apprend à prendre des initiatives, à s'affirmer, mais aussi à écouter et à faire des compromis.
1: Et sur le plan social, les travaux de groupe renforcent notre capacité à créer du lien, à travailler avec des personnes différentes et à trouver notre place dans un collectif.
0: Et finalement, il ne nous prépare pas seulement à la vie en entreprise, mais aussi à notre rôle futur dans la société, en tant qu'individu capable de coopérer et d'évoluer avec les autres.
1: On peut aussi s'intéresser à d'autres modèles prônant le travail de groupe.
0: Comme en Chine par exemple, où le travail d'équipe est inculqué très jeune, dans l'optique fondée sur l'unification nationale.
1: Et donc comparer leurs effets sociétals au sein de différents régimes politiques internationaux, dictature communiste chinoise et démocratie libérale occidentale par exemple.
0: Merci de nous avoir suivis et d'avoir partagé ce moment avec nous. Merci également à nos collaboratrices William et Louise qui ont grandement participé à la rédaction et à l'enregistrement et sans qui ce travail n'aurait pas pu voir le jour.
6: C'était

auteur-compositeur et interprète lorrain, Alex Toucou revient avec son 4e album intitulé Toboggan. Dans cet opus, il pose un regard sur notre monde. Il interroge nos rythmes, nos doutes, nos élans, mais toujours avec une forme de bienveillance lucide. Il observe et se questionne et glisse doucement de l'enfance à l'âge adulte tout en gardant la fraîcheur de ses débuts. On écoute Le Soleil et C'est mon coup de cœur sur Radio Couleur.

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0: Au Mexique, certaines boissons sucrées coûtent parfois moins cher que l'eau. Bonjour à toutes et à tous, ravi de vous retrouver pour la Minute Diète et bien-être sur Radio Couleur. Et le mardi, c'est la rubrique Le saviez-vous ? Alors, saviez-vous qu'au Mexique, dans certaines régions, une boisson gazeuse au cola, qu'on ne citera pas, peut parfois coûter moins cher qu'une bouteille d'eau. Cela peut paraître absurde, mais pourtant, c'est la situation réelle qui a existé dans plusieurs zones du pays, notamment rurales, où l'accès à l'eau potable était plus compliqué que celui aux boissons industrielles. Le Mexique est aujourd'hui l'un des pays les plus touchés par l'obésité dans le monde. L'obésité est également le diabète. Et les boissons sucrées jouent un rôle majeur dans cette problématique. Les Mexicains figurent parmi les plus gros consommateurs de soda par habitant au monde. Alors évidemment, l'obésité ne s'explique jamais par un seul facteur. Mais lorsque des produits ultra sucrés deviennent plus accessibles, plus visibles et parfois plus valorisés que l'eau elle-même, eh bien les conséquences finissent forcément par apparaître. Et cette situation soulève une question bien plus profonde. Quel modèle de société voulons-nous construire? Car derrière l'alimentation, il y a aussi des choix politiques, économiques et culturels. Un pays peut-il prétendre vouloir une population en bonne santé tout en laissant les produits les plus nocifs devenir les plus accessibles? Le Mexique a d'ailleurs commencé à réagir. Taxes sur les sodas, campagnes de prévention, nouveaux étiquetages nutritionnels très visibles, un peu comme en Europe finalement, comme si le pays prenait progressivement conscience qu'une population en mauvaise santé finit toujours par fragiliser l'avenir collectif. Finalement, bien manger n'est peut-être pas seulement une affaire individuelle, c'est aussi un véritable projet de société. C'était Benjamin pour la Minute Diète et bien-être.
1: Et maintenant on retrouve Pitchy, le titre Lendemain de fête, extrait de l'album éponyme.

0: Le duo lyonnais Villainqueur vient de sortir un nouveau single, Madame Caprice. Sophie et Chris, qui forment ce duo, travaillent ensemble depuis 2007. Ils ont à leur actif plusieurs opus. On écoute Madame Caprice et c'est le coup de cœur de Gérard, animateur de l'émission Itinéraire Bis sur Radio Couleur.
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Pour en savoir plus, rendez-vous sur www.engrangeantlamusique.fr. 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Assuré par la pianiste Lélia, l'événement débutera à 18h30 à l'église de la Tour du Pin. Informations et réservations sur www.eloasso.com. Les samedis 6 et dimanche 7 juin, rendez-vous au château de Fallavier et à la maison forte des Allinges pour vous immerger dans l'époque médiévale. Comme chaque année à Saint-Quentin-Fallavier, vous pourrez déambuler entre les échoppes de production artisanale médiévale, participer à différents ateliers et assister à quelques reconstitutions. Pour en savoir plus, rendez-vous sur www.monweekendalacapi.fr.

0: c'est quoi cette planète?
1: Et voici l'entretien présenté par Lucas Tettler.
2: Le 6 et le 7 juin, la ville de Mézieux accueille pour la première fois le festival du monde arabe et berbère. C'est une première en France. Yassina Wali, vous en êtes l'organisatrice.
3: Bonjour à tous. Le festival du monde arabe et amazigh et berbère aura lieu les 6 et 7 juin prochains. Donc c'est avant tout un événement ouvert à tous, un rendez-vous fédérateur, pensé comme un véritable moment de partage, de rencontre et de célébration des cultures du Maghreb et du Moyen-Orient. Donc notre objectif est simple, c'est créer des ponts entre les cultures et faire découvrir toute la richesse de nos traditions dans une ambiance conviviale et familiale.
2: Comme je l'ai dit, c'est la première édition de ce festival. Pourquoi avoir choisi le bassin lyonnais et plus particulièrement Mézieux pour lancer cette première édition ?

0: En région lyonnaise, parce que moi je suis de Lyon, je suis lyonnaise. Donc voilà la principale raison. Lyon notamment, c'est une ville qui est très bien située. Voilà, on est vraiment au centre de la France. Voilà, donc on est très bien situé. Donc pour pouvoir monter des festivals de ce type, elle s'y prête, voilà, c'est le lieu idéal.
1: Justement, vous attendez à recevoir du monde d'un peu partout en France ?
0: Oui, voilà, voilà. Donc il y aura du monde d'un peu partout en France. On a des journalistes. Voilà, on va avoir des visiteurs aussi qui viendront d'un peu partout, aussi très dispatchés aussi dans la région Rhône-Alpes.
1: Dans la même veine, il existe déjà différents événements mettant en avant le monde arabe, comme la Maraba Expo à Chassieux ou bien le Salon de l'Algérie à la LDLC Arena de Décines-Charpieu. En quoi, vous, votre festival se différencie de ces autres événements ? Quelle est sa valeur ajoutée, si j'ose dire ?
0: Alors la différence avec le Maraba Expo et le Salon de l'Algérie, elle est simple. Le Maraba Expo est une foire intérieure, ce qu'on appelle en événementiel une foire à proprement parler. Le Salon de l'Algérie, c'est un salon. Ici, nous sommes sur un festival. Donc un festival à proprement parler, c'est un événement où les animations sont très riches, sont très denses, où vraiment la fête et la musique ne s'arrêtent jamais, où vraiment la programmation est très très très très riche. Voilà. De nombreuses fois également, en règle générale, un festival aussi se déroule en extérieur. Là, c'est ce qui va être le cas.
1: Vous avez parlé de programmation. Est-ce que vous pouvez nous dévoiler quelques détails de cette programmation pour cette première édition ?
0: Oui, bien sûr. Alors pendant ces deux jours, chanteurs, groupes, orchestres, danseurs seront présents pour faire vibrer le public et offrir un voyage à travers nos musiques et nos arts. La culture sera également au cœur du festival, dans son sens le plus large, parce que Ismaël Lakeal, l'acteur, réalisateur et scénariste, nous fera l'honneur de présenter son court-métrage qu'il a réalisé dans le département du Rhône. Nous accueillerons également de la calligraphie arabe, un peintre très talentueux, très réputé de la région lyonnaise. De la poésie arabe aussi sera récitée de manière très théâtrale et très très belle, ainsi que des écrivains qui viendront partager leur passion et leur univers, notamment Messaoud Gadi qui nous viendra de Saint-Étienne et Salim Safir qui nous vient de Genève. Et les professeurs enseignants à l'Université de Genève. Et il s'est pris passion pour l'écriture, il a écrit plusieurs romans et il viendra nous les présenter à cette occasion.
1: Ça fait beaucoup de monde. Comment vous l'avez imaginé, cette programmation, justement ?
0: Alors cette programmation, je l'ai imaginée, je l'ai voulu très festive, très animée, très dense. Bien sûr, on a les traditionnels orchestres, on a les orchestres traditionnels, on a les chanteurs, les groupes, enfin, c'est vraiment typique de ces pays, hein, vraiment les troupes aussi de danse, comme le dapke. Le dapke, c'est vraiment la danse traditionnelle libanaise, au Liban, au Moyen-Orient, au sens le plus large, hein, Liban, Syrie, Palestine, etc. Donc voilà, vous voulez de la danse, du chant, mais pas que, des musiciens, des instruments de musique arabe, anciens, vraiment, pour que les gens puissent voir les musiciens jouer en live et donner des représentations inoubliables pour eux.
1: La gastronomie occupe aussi souvent une place importante dans ce type d'événement. Est-ce aussi une manière pour vous de créer du lien entre les différentes cultures ?
0: Oui, la gastronomie, elle va occuper une place importante également. On va faire découvrir ou redécouvrir aux visiteurs la gastronomie libanaise, marocaine, tunisienne, algérienne, syrienne également, palestinienne également, jordanienne. Donc voilà, un petit peu d'égyptien aussi. Donc vraiment des saveurs que les visiteurs pourront découvrir ou redécouvrir. Il y aura aussi des revisites qui n'ont été vues nulle part ailleurs. Les saveurs du Moyen-Orient et du Maghreb sont uniques et nous sommes aussi réputés pour ça. Hein, on en connaît aussi pour ça. L'hospitalité également, parce que chaque visiteur qui entre au festival se verra offrir un verre de thé à la menthe. Voilà, c'est exactement ce qui nous caractérise. Dès le départ, vous serez en totale immersion grâce à la décoration. Voilà, donc vraiment, tout ça, c'est le cocktail parfait pour faire un festival, une expérience inoubliable pour les visiteurs.
1: Donc il y en aura pour tous les goûts.
0: Il y en aura pour tous les goûts, bien sûr, il y en aura pour tous les goûts, oui. Alors l'idée, du coup, voilà, comme je vous avais dit, c'est aussi de mettre en lumière tous les talents que nous avons ici dans la région Rhône-Alpes, célébrer ensemble avec tous les visiteurs nos traditions et notre diversité et ce qui nous rassemble. Et un séjour dans le désert, un séjour complet dans le désert est à gagner, clé en main, tout compris. Voilà, donc vraiment formidable. Donc un séjour dans le désert sera à gagner à l'occasion du festival.
1: J'aimerais qu'on revienne sur la genèse de ce festival. D'où vous est venue l'idée de le créer ? Est-ce que vous êtes partie d'un constat, d'un événement ou bien d'une expérience vécue peut-être ?
0: Oui, tout à fait. Alors, je suis partie d'un constat. Le constat était clair. Il n'y a aucun festival culturel et artistique seulement. Je parle que de culture et d'artistique. Et il n'y en a aucun aujourd'hui, en tout cas dans la région Rhône-Alpes et au sens plus large également. J'écoutais aussi tous les retours, j'écoutais toutes les remontées. Et puis moi, je suis partie d'un constat. Et puis moi, j'ai été aussi également frustrée qu'il n'y ait pas, on peut attendre en tout cas d'un festival du monde arabe et berbère, découvrir toutes les cultures de ces pays, de ces régions du monde. Voilà, les partager, les transmettre, les célébrer avec le public sans aborder vraiment aucune question d'ordre politique ou religieuse. Donc c'est vraiment un festival 100% culturel et artistique. On est là pour partager, pour célébrer, pour faire la fête ensemble, pour découvrir et apprendre aussi plein de choses. On pourra aussi vraiment discuter, échanger avec les exposants. Il y aura des coins thématiques aussi. On a un coin thématique aîné, donc la cérémonie du aîné, elle est commune à tous les pays arabes finalement, à tout le Grand Maghreb et tout le Moyen-Orient. On aura un coin, bien sûr, désert, Sahara, désert. Donc on aura des Touaregs qui seront parmi nous, de plusieurs pays d'ailleurs, hein, pas que du Maghreb, hein, on va avoir aussi des Touaregs du Mali.
1: Vous avez parlé de culture. Les cultures du Maghreb et du Moyen-Orient sont aujourd'hui très vastes. Pour vous, elles représentent quoi ?
0: Alors oui, effectivement, les cultures, elles sont très vastes. Il y en a énormément. Il y en a que j'ai découvert moi-même en préparant le festival. C'est aussi une manière de montrer au public et de leur faire découvrir aussi toutes ces cultures et de laisser aussi la place à tous ceux qui veulent faire découvrir leur culture. Voilà, on en apprend toujours. Vraiment, les peuples sont vastes, sont nombreux. Voilà, les pays aussi. On ne fait jamais complètement un pays dans son entièreté. On ne découvre jamais un pays ou une région du monde dans son entièreté. Donc, il y a des choses qu'on ne sait pas, qu'on ne connaît pas, il y a des cultures qu'on ne connaît pas. Et voilà, vraiment le but, pour moi, ça a été d'apprendre, de découvrir, et ensuite vraiment de transmettre, de partager, et de montrer vraiment, et de faire découvrir aux autres, aux visiteurs et à tous.
1: Quand on parle de monde arabe et berbère, on parle d'identité très riche et très diverse. Comment est-ce que vous avez réussi à représenter cette pluralité sans tomber dans les clichés ?
0: Alors, on ne tombe dans aucun cliché, on reste sur le côté festif, culturel et artistique. Nous, le but, c'est de mettre les talents vraiment en lumière. Et du coup, voilà, on ne tombe dans aucun cliché parce qu'il y en a vraiment, comme je vous disais, pour tous les goûts. On aborde énormément de facettes de la culture et du côté artistique. Les artistes de tous bords, de tous domaines sont les bienvenus. En écriture, en poésie, au cinéma, on a des humoristes aussi qui seront présents parmi nous. On a une diversité de talents qui est très très grande et on a hâte de partager ça avec le public, avec les visiteurs.
1: Il faut dire aussi que malheureusement, parfois, certaines de ces cultures souffrent de représentations caricaturales dans la société. Est-ce qu'un événement comme le vôtre peut aussi permettre de changer les regards ?
0: C'est tout à fait le but, oui, de changer le regard. Nous avons une multitude d'artistes, de talents. Je vous parlais d'Ismaël Lakéal, qui est un réalisateur et scénariste et acteur aussi de ses propres films, qui est un jeune acteur très prometteur et réalisateur du département du Rhône, hein, c'est un Rhodanien. Nous le mettons en lumière lors de ce festival. Le chanteur aussi, Sami Ayoubi, sera présent samedi soir pour nous donner un show. C'est une star libanaise, un chanteur libanais très respecté, très très apprécié, vraiment. On a des talents dans la région Rhône-Alpes, on ne soupçonnait pas. Le festival, il est là pour ça, vraiment pour les mettre en lumière tous ces talents diverses et variés, de la culture, de l'artistique, de la danse, du chant.
1: Donc beaucoup de cultures, de talents et de personnalités seront présentes pour ce festival. Quelle image souhaitez-vous que les visiteurs gardent en repartant du festival ?
0: Eh ben, des personnes talentueuses et chaleureuses et partageuses, voilà, et très bienveillantes. Voilà, c'est vraiment l'image que je veux qu'on retienne de ce festival. C'est vraiment la joie, la bonne humeur et le plaisir de partager, le plaisir de transmettre, de partager, d'expliquer certaines choses. Pourquoi on fait ceci, pourquoi on fait cela, dans telle région, dans tel pays. C'est vraiment le partage. Dès les premiers pas au festival, les visiteurs seront en totale immersion et seront accueillis comme il se doit avec un verre de thé à la menthe traditionnel marocain. Et voilà, nous espérons les faire voyager, hein, comme on dit, que le voyage commence.
1: Et bien sûr, cette belle phrase, merci à vous, Yacine Aouali.
0: Merci.
1: Je le rappelle, organisatrice du Festival du Monde Arabe et Berbère, vous nous donnez donc rendez-vous les 6 et 7 juin prochains de 10h30 à 22h à l'espace Fantasia à Mes Yeux. Toutes les informations sont à retrouver sur votre page Instagram, Oriental Events officielle.

0: Le dimanche 31 mai, le groupe Chien Lune, qui s'inspire du musicien Louis Thomas Hardin, sera sur la scène de l'espace Morgado à Bourgoin-Jallieu à 17h. Plus d'informations sur https://espacemorgado.fr.
1: Le nouvel album d'Angélique Kidjo est placé sous le signe de l'espoir et de la transmission. Elle le dédie à sa mère Yvonne, femme de théâtre, chorégraphe et pionnière de la scène culturelle du Bénin, dont le mot magique était l'espoir. Face à l'actualité mondiale, Angélique Kidjo revendique une positivité lucide et engagée, car la joie est un acte de résistance. On écoute Sunlight to My Soul, enregistré avec la chorale Soweto Gospel, et c'est le coup de cœur de Sylvie sur Radio Couleur.

Je vous propose d'écouter le duo Volo avec Mesparo, le titre Plus loin, et cet extrait de leur 7e album Mine de rien.

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On écoute maintenant Acousti Roots, ce qui devient AKR, le titre En paix, et cet extrait de leur album Rendez-vous sous la lune.

Née à Rennes en 1995, Luisa grandit dans un univers fait de métissage. Née d'une mère brésilienne, danseuse contemporaine, et d'un père français contrebassiste de jazz, Luisa incarne une hôte vibrante à la richesse de la mixité culturelle et musicale de ses parents. Apparue l'été 2025 avec son titre Soleil Bleu, elle sort en avril 2026 son premier album qui comporte 14 chansons. On écoute Nuages, fruit de sa collaboration avec La Daniva, et c'est le coup de cœur de Sylvie sur Radio Couleur.

0: Regardez les oiseaux. Mm-hmm. On a installé la mangeoire.
1: Positive. Onde.
0: Et maintenant, on essaie vraiment de...
1: Une immersion proposée par Seb Dill.
0: De chercher quel oiseau. Et on en a vu un... On a fait plein.
2: Les enfants, ils ont accueilli le projet... très chaleureusement. Après, ils sont vraiment de nature très curieuse en général et c'est assez rare qu'un projet les intéresse pas. Dès que ça touche un peu à leur environnement en fait et à la nature quand même, parce qu'ils sont assez sensibilisés ici à la nature, que ce soit à l'école ou dans les familles en fait. Du coup, ils sont toujours très, très enthousiastes.
3: Aujourd'hui, nous découvrons Piaf de Maru.
2: Ils étaient ultra motivés, ils ont plein d'idées, ils s'aident, ils travaillent tous ensemble. Donc voilà, non, c'était facile, ça s'est bien mis en place, ils sont très contents de le faire.
4: On a des enseignants qui nous expliquent que toute la communauté pédagogique s'est mise au projet, que le directeur met des photos d'oiseaux à chacune de ses diapositives quand il fait des présentations, que les parents font des retours aux enseignants sur ce qui s'est passé le week-end parce que les enfants continuent à parler des oiseaux. Et quand on a un projet qui comme ça quitte la classe pour se contaminer... joyeusement toute l'équipe pédagogique, au-delà des enseignants qui pratiquent le projet, mais aussi les parents, etc. On se dit qu'on a réussi quelque chose de plutôt chouette.
3: 30 minutes en immersion pour découvrir un projet sur la biodiversité, Piaf de Maru, projet proposé par la fondation La Main à la Pâte.
2: Je m'appelle Mathilde Hay, je suis enseignante dans une classe unique en Ardèche, à Saint-Julien-du-Gard. C'est une classe unique, donc ça veut dire qu'il y a des enfants de 2 à 10 ans. Il y en a 16. L'école s'appelle l'école des Hirondelles, donc voilà, c'était bien pour le projet Piaf de Maru.
4: Je m'appelle Mathieu Farina, j'ai travaillé une dizaine d'années à la Fondation La Main à la Pâte. Je suis à la base enseignant de sciences de la vie de la Terre et je suis le concepteur du projet Piaf de Maru. Piaf de Maru, c'est un projet pédagogique pluridisciplinaire. Les enseignants peuvent le faire en cours de sciences, mais aussi en cours de français, de mathématiques, de technologie. Le point de départ du projet, c'est répondre à un défi, réaliser l'inventaire des oiseaux qui sont très proches de l'établissement, voire dans l'établissement.
2: On participe au projet Piaf de Maru parce que c'est la circonscription qui nous l'a proposé. Les conseillers pédagogiques et donc voilà, donc nous on est vraiment dans une école rurale en pleine nature et donc du coup on fait déjà de la classe dehors en fait depuis l'année dernière.

0: a trouvé qu'il y avait des mésanges comment ?
1: Charbonnières.
0: Des mésanges charbonnières. Donc, c'est quoi la différence avec la mésange bleue ?
1: C'est qu'il n'a pas...
0: Enlève le doigt, merci. Agathe ?
2: C'est que la mésange bleue, c'est qu'il n'a pas, il a pas beaucoup de traits noirs.
0: Oui, elle n'a pas... Comment on appelle ça ? Béatrice, elle appelait ça comment ?
1: Col.
0: Non ? La, cravate, ouais. La mésange charbonnière, effectivement, elle a une cravate noire que la mésange bleue n'a pas. Quoi d'autre ?
3: Il y a plus un clair jaune sur la mésange charbonnière que la mésange bleue.
0: Plus un quoi ?
3: Un clair...
0: Ah oui, du jaune clair ?
3: Oui.
0: Bon, il y en a quand même un peu sur la mésange bleue aussi. Ok. Et ensuite, l'autre qu'on a vu bien tout à l'heure. Alors, celui qu'on avait déjà vu, et qui est assez facile quand même à reconnaître, c'est...
1: Le corbeau. Ah, c'est celui que j'avais
0: trouvé.
4: Le merle noir.
0: Oui, le merle noir. Hein.
1: Celui que j'avais trouvé.
0: Celui-là, il est un peu... est-ce qu'il est plus gros ou plus petit que la mésange charbonnière ?
1: Il est plus grand.
0: Ouais, il est plus gros et il est comment ?
1: C'est noir. C'est qu'il est tout noir et qu'il a le tour des yeux un peu orange.
0: Les différentes étapes du projet, donc c'est vraiment ciblé sur l'hiver. Donc on doit le faire pendant l'hiver. Pour commencer, on nous lance un défi en disant que le but, c'est d'essayer de répertorier les espèces d'oiseaux qu'on va avoir autour de l'école. Alors moi, ils m'ont accompagnée dans le sens où ils m'ont prêté une mangeoire qui fait piège photo. Donc ce qu'on a fait, c'est qu'on a lancé le défi. Ensuite, on met en place la mangeoire. Et on nous a dit qu'il fallait à peu près attendre une semaine avant que les oiseaux viennent s'y intéresser. Et ensuite, au bout d'une semaine, on met en place le piège photo. Et là, on attend un petit peu de voir si on a des résultats.
5: Si on rentre un peu plus dans le détail sur le contenu du projet, on a un lancement d'un défi. C'est une vidéo que les élèves peuvent consulter. Ou, ben, en l'occurrence, moi, le concepteur du projet, je leur propose ce défi qui est de réaliser un inventaire des oiseaux proches de chez eux. Alors, on a décliné le projet à trois niveaux. Le cycle 2, donc les tout-petits. Cycle 3, CM1, CM2. Et cycle 3, 6e, parce que en collège, on a des objectifs et des moyens légèrement différents. Mais le cœur du projet reste le même. C'est de faire la liste des oiseaux qui sont très proches de chez nous et qui passent l'hiver chez nous.
0: Ce matin, on a pu observer de là-haut ceci. Vous savez ce que c'est ?
1: Un rouge-gorge ?
0: Non, c'est pas le rouge-gorge.
3: Le pinson des arbres.
0: C'est le pinson des arbres. À votre avis, pourquoi il y en a deux ?
3: Parce qu'il y a le femelle et le mâle.
0: Parce que oui ?
3: Il y a la femelle et le mâle.
0: Et oui, il y a la femelle et le mâle. Alors, le mâle, il est quelle couleur plutôt ?
1: Rouge.
0: Il est plutôt rouge-orangé, alors que la femelle...
1: Jaune.
0: Voilà, un peu gouer, un peu...
1: Brun.
0: Ouais, elle est plus par là. Hein. Alors, oui, Amélie ?
2: Mais on n'avait pas vu l'autre, celle qui est en bas.
0: Ben moi, j'ai vu les deux hein, ce matin.
2: Ah bah moi j'ai vu.
0: Ouais, il y avait les deux. Et donc on reconnaît quand même parce qu'au niveau des ailes là, on voit qu'il y a un petit peu des. Ça faisait un peu comme un peu des rayures noires et blanches.
1: Hein? Par contre,
2: il y a beaucoup de femelles.
1: Il y a une chose.
0: Oui.
1: C'est que il y a une seule chose qui n'est pas en différence.
0: Oui.
1: C'est la queue.
0: Quand on a lancé le projet avec les élèves, au début on les laisse observer tout seuls. Mais là, c'était assez drôle parce qu'en fait, ils sont sortis dans la cour avec plein d'énergie parce qu'on avait tout prévu. On s'est dit qu'on allait utiliser des jumelles, on avait pris de quoi écrire, etc. Et puis finalement, quand on est sortis, bah, ils voyaient aucun oiseau, en fait. Et ils ont dit, mais c'est pas la saison pour voir des oiseaux, mais il n'y a pas d'oiseaux, etc. Parce qu'en fait, bah, forcément, avec le bruit, les oiseaux étaient effrayés et s'en vont. Donc voilà. Et donc, une fois qu'on a été... Enfin, c'était fait exprès, mais une fois qu'il y a eu cette difficulté, on s'est dit comment on peut faire autrement. Et c'est là que le piège photo, en fait, intervient et on se dit, bon, on va faire comme ça. Là, maintenant, ils font quand même plus attention. Des fois, ils sortent en récréation sans faire de bruit parce qu'ils voient qu'il y a des oiseaux qui sont là pendant que nous, on n'y est pas, en fait, pendant qu'on n'est pas dehors. On les observe un petit peu des fenêtres aussi, là, avec les plus petits, parce que du coup, on les voit quand nous, on est à l'intérieur. Donc, voilà.
6: Si j'étais un oiseau, je survolerais les villes, je survolerais les campagnes.
0: On va sortir pour aller observer. Donc, comment on va faire pour essayer d'en voir là ?
1: On va pas faire de bruit. Mmh.
4: Et on va essayer aussi de se cacher.
0: On peut en tout cas peut-être pas se cacher, mais être
4: vigilant,
0: immobile, je dirais, sans faire de bruit. On essaie d'observer comme ça. Et ensuite, on regardera s'il y a du coup des photos sur la

0: sa mère. Sur le piège photo.
1: Oui.
0: Ok.
2: Les élèves réalisent cette sortie assez spontanément, c'est ce qu'ils vont proposer. Prendre conscience des obstacles qui se dressent devant eux pour arriver à résoudre ce défi. Et ça va susciter une double réflexion. Donc, la quête d'un outil technologique qui va nous assister dans cette démarche pour justement lever une partie des obstacles est une des voies pédagogiques qu'on va activer. Mais la seconde, c'est faire prendre conscience aux élèves qu'ils ont aussi besoin de connaissances. Et donc, il y a tout un ensemble d'activités sur en géographie, sur connaître le milieu qui m'entoure, connaître mon établissement, savoir le cartographier, passer d'une vision subjective de l'environnement à une vision objective. Et de la même façon, passer d'une vision subjective des espèces qui m'entourent, telles qu'on pourrait l'avoir dans des textes de littérature artistique, vers une vision objective, utiliser des critères très précis pour... réaliser une identification rigoureuse des espèces qui m'entourent.
0: Vous observez, donc vous vous rappelez, vous marquez les observations si vous en faites. Donc qu'est-ce qu'on met pour les observations? Où ça s'est passé?
1: Le jour.
0: Le jour.
1: L'année.
0: L'année, oui.
3: L'indice.
1: Aussi, si on l'a entendu.
0: Alors on peut mettre si l'oiseau est en train de voler ou en vol ou alors au sol, oui.
1: Aussi on l'a entendu.
0: On peut dire si on l'a entendu. Et ça, on va vraiment faire pas de bruit parce que souvent on les entend si on fait pas de bruit. D'accord.
3: Mais moi, elle essaye de faire ça pour les animaux.
0: Et si vraiment on est sûr de ce que c'est comme espèce, on peut l'écrire, mais il faut être vraiment sûr. Allez, vous notez les observations que vous avez faites. Alors, Boélie, vous notez les mésanges bleus.
3: On a vu les mésanges charbonnières.
0: Une hirondelle. Une hirondelle?
3: Elle est partie vers là-bas.
0: Alors, t'es sûre que c'était une hirondelle?
3: Bah, elle était toute noire et petite.
0: Alors oui, mais les hirondelles, qu'est-ce qu'elles font souvent?
3: Niche. Elles hivernent.
0: Non?
1: Elles migrent.
0: Elles migrent. Donc, a priori, normalement, il n'y en a pas en cette période. Normalement. Allez, on écrit ses observations. Et il faudra que quelqu'un remette des graines dans la mangeoire parce qu'elles ont tout mangé.
1: Alors,
0: de toute façon, je vais défaire la caméra, comme ça on va regarder. On va pouvoir regarder après.
1: Ça fait le photo?
0: Ben, on va aller voir. Mettez vos observations et après on va regarder. Alors, du coup, ici, on met la date d'aujourd'hui. Alors, on est quel jour aujourd'hui?
3: Jeudi.
0: On est le 15. Alors, jeudi.
1: C'est là?
0: Ouais. Tu peux écrire juste le 15 si tu veux. 15-01. À quelle heure? Eh bien, il est 14h20. Donc, 14,
1: tu peux... 1 et un 4.
0: 1 et 4, ouais. Et donc, qu'est-ce qu'on a observé?
1: Je sais plus comment ça s'appelle.
0: On a dit une mésange...
1: charbonnière.
0: Non, l'autre. Mésange bleue, non? Regarde. Est-ce que c'était plus celle-là ou celle-là?
1: Moi, je dirais c'est plutôt celle-là parce qu'elle avait une cravate jaune.
0: Bah là, elle a une cravate noire, hein, la mésange charbonnière.
1: Ah,
0: et elle a le côté jaune. Plutôt celle-là?
1: Ouais.
0: Alors, mésange bleue. On s'est arrivé à revenir.
1: J'écris là?
0: Ouais.
1: Là.
0: T'écris à côté, oui. À chaque fois, on fait un petit temps d'observation. On a une feuille où on note toutes les observations qu'on fait au cours de la semaine. Et donc là, ils vont la remplir avec ce qu'ils ont vu peut-être et qu'ils n'ont pas encore rempli. Ou alors ce qu'on va observer aujourd'hui, parce que donc à chaque fois, on ressort et on refait une observation... sur le moment, quoi.
2: Alors, on voit beaucoup d'établissements où, justement, une fois qu'ils ont ces données dans les mains, ils vont prendre une autre voie, tout à fait librement. Et ça aussi, c'est une des forces du projet. On a une structure qui est commune, et puis après, on peut faire preuve d'imagination et de créativité. Donc, on a par exemple des établissements qui ont répondu à une question comme est-ce que les oiseaux ont des heures de repas privilégiées ? Parce qu'à chaque fois que le piège photographique prend une photo, il donne aussi l'heure, la température, pas mal d'autres éléments. Et donc, on peut essayer de voir si effectivement les oiseaux mangent à toute heure ou s'ils viennent à la mangeoire à des moments particuliers.
1: Ça, c'est le quoi comme oiseau ?
0: C'est le pinson des arbres.
3: Justement.
0: Tiens, on va le donner à Hector, ça va lui donner. Un E.
1: Ah.
0: Voilà, et après plus loin un B.
1: Ensuite.
0: L. E. U. E. Voilà. Et il y en avait combien les mésanges bleus ?
1: On en a vu. Moi j'en ai vu. Deux,
0: hein, moi aussi, me semble. Alors, rajoute deux mésanges bleus.
1: Là ?
0: Ouais, avant. Et c'était où ?
1: C'était dans l'arbre là-bas.
0: Comment il s'appelle cet arbre ?
1: Il s'appelle l'arbre de l'amitié.
0: Oui, mais c'est quoi comme espèce d'arbre ?
1: C'est un.
0: Un tilleul. Un tilleul. Parce que je suis pas sûre que ça les intéresse de savoir que c'est l'arbre de l'amitié à Piaf de Marue. Hein. Mais un tilleul, peut-être ça peut les intéresser. Ok, alors 15 janvier, 14h20, on a observé deux mésanges bleus dans le tilleul. Très bien.
1: On en a vu à l'avant-récré avec Alban.
0: D'accord. Autre chose, est-ce qu'il y en a que vous avez reconnu, vous êtes sûr de vous ? Parce que je vous rappelle qu'il faut vraiment qu'on donne des espèces et qu'on soit sûr.
3: Non, mais en fait,
4: il y a le mâle et la femelle.
0: On lève le doigt sinon j'entends rien.
3: Je me camouflais.
0: Oui.
3: Et j'écoutais un peu les sons et oui. J'essayais de regarder autour de moi. J'ai entendu beaucoup, j'en ai vu plein de petits qui. En fait, il y avait un sorte de groupe. De petits oiseaux qui faisaient un rond ensemble.
0: D'accord.
3: C'était très bizarre.
0: Ils tournent du côté ?
3: Oui, ils tournent du côté.
0: Mais tu les as pas reconnus ?
3: Non. À part qu'ils étaient tout noirs.
0: Isor ?
5: Bah moi j'en ai entendu.
0: T'en as entendu ? Tu sais, alors tout à l'heure je vous ferai écouter les chants et vous essayez de reconnaître, d'accord ?
5: Oui, mais
3: moi aussi j'en ai entendu.
0: Attends.
5: Je les ai pas vus, juste je les ai entendus. Je les ai pas vus.
2: Les élèves peuvent ensuite remplir un formulaire pour envoyer ces données à la fondation qui, grâce à une scientifique de l'OFB, va traiter ces résultats et puis leur donner du sens de manière plus collaborative, collective, à l'échelle de la France.
0: Bon, je vous montre à la caméra ?
1: Oui.
0: Alors, mettez-vous en face. Est-ce que tout le monde voit ? Sinon, on le fait plusieurs fois.
1: Oui.
0: Alors là, je vous montre sur la caméra, donc c'est tout petit. Après, ce qu'on pourra faire, c'est le mettre sur l'ordinateur. Alors, donc là...
3: Ah non, c'est la maison jaune.
1: Charbonnière.
3: Ah oui.
0: Vous avez vu ?
3: Oui.
0: On la reconnaît bien ?
3: Oui.
0: Qu'est-ce qu'on voit ?
3: C'est que
1: sa cravate.
3: On voit aussi son...
1: Sa cravate.
0: On voit bien sa cravate noire, ouais.
1: Il prend une pause.
0: Ah là, franchement, elle s'est mise juste en face de l'objectif. Elle a plus bougé pour qu'on la voit. Ouais. Là, regardez. Là, est-ce qu'on reconnaît là ce que c'est ?
1: Non.
0: Non, elle la reconnaît moins.
1: Ça, c'est...
0: Alors, il y a aussi marqué l'heure et le juste en dessous et la date. Mais là, pour l'instant, on ne le voit pas parce que c'est sur le petit écran. Et quand on mettra sur l'ordinateur, on verra. Mais a priori, c'est au même moment, à peu près. Alors, après... Encore une maison charbonnière, vous pensez ?
3: Oui. Ouais, mais un peu fantomatique.
0: Alors, regarde, il y a une deuxième photo. Regardez.
1: Une mésange bleue.
0: Je crois que c'est plutôt une mésange bleue, celle-là. Alors, on regardera bien, mais la mésange bleue a quand même un tout petit peu de noir. Hein. Regardez. Elle a une minuscule cravate noire. Hein. Vous voyez
3: ça ?
0: Là. On voit sur son ventre.
1: Oui.
0: Un tout petit peu. Donc, effectivement, là, on voit un tout petit peu. Je pense que c'est plutôt...
1: Ouais, c'est une mésange bleue.
0: Plutôt une mésange bleue. Hein.
3: C'est drôle que les oiseaux, après qu'ils ont mangé, ils font la pause.
0: À des moments, on les voit plus ou moins bien. Regardez là,
3: monsieur. Eh ben lui, il est grand, hein. Il est gros surtout. Oui. Ouais.
0: Là, je pense que c'est la même. Hein. Ça, à votre avis, c'est encore la maison ou pas ?
1: Oui.
3: Non. Il y a des rayures blanches sur la queue.
1: Oui.
0: Alors, il y a des rayures blanches sur la queue, oui. Est-ce que la maison, elle a des rayures blanches sur la queue ?
1: Non.
0: Un peu quand même.
1: Oui, elle en a. Oui.
0: Alors ça, il faudra qu'on regarde sur quand on verra avec l'heure, on verra mieux si c'est vraiment la même ou pas. Parce que si c'est juste au même moment, bah... Ah, là, c'est quoi, ça ?
3: Maison blanche.
0: Ouais, c'est la maison charbonnière.
3: Mais pourquoi il y a beaucoup de maisons ? Il y a que des mésanges, on dirait.
0: Pas que des mésanges, je pense, parce que ce matin, on a vraiment bien vu les pinceaux des arbres, mais effectivement...
5: Pourquoi sur le blanc ?
0: Il y a pas mal de mésanges.
3: Elle a pris beaucoup de photos.
0: Alors, le piège photo, on va le laisser jusqu'aux prochaines vacances, hein, donc pendant un mois. Donc, peut-être qu'il y en a d'autres qui vont venir.
3: Est-ce qu'on peut enlever les photos qui ne sont pas bonnes dans la caméra ?
0: Oui, tout à fait.
2: Cette idée, elle est née il y a très longtemps. J'ai eu la chance de discuter avec une ancienne enseignante à moi, qui est chercheuse à Orsay, et qui utilise le piège photographique comme outil dans ses recherches scientifiques. Et ça, c'est une des forces de la Fondation La Main à la Pâte, hein, c'est de s'entourer d'un réseau de scientifiques, acteurs actuellement, qui mènent en place des projets de recherche, et d'imaginer comment transposer ça pour la classe.
0: Je vous ai préparé un petit jeu pour arriver à mieux reconnaître les oiseaux. Parce que vous avez vu qu'ils sont quand même tous différents. Alors c'est un jeu de qui est-ce ? Vous connaissez le qui est-ce ?
5: Et bien le but du qui est-ce, c'est que on est deux.
0: Oui, ça se joue à deux, tout à fait.
5: Et on est deux. Et dès que quelqu'un nous dit qu'il a... Par exemple, je dis, est-ce que ton oiseau... C'est le premier qui arrive à trouver quel est... qui a l'oiseau de l'autre qui a gagné.
0: Tout à fait, le but du jeu, c'est de retrouver un oiseau. Alors, Albin, il va piocher un oiseau. Tu ne montres pas, tu le caches bien. Ça, c'est l'oiseau que Livio va devoir deviner. Et Livio, il va piocher l'oiseau que Albin va devoir deviner. Pour ce faire, vous allez poser des questions. Et l'autre personne ne peut répondre que par oui ou par non.
5: Est-ce qu'il est noir ?
0: Ah, oui. Alors, comment il faut faire pour gagner le plus vite possible ?
3: Un peu comme on faisait dire si la couleur du ventre, des ailes,
0: oui.
3: Des Alors, choses comme ça.
0: Mais vous avez bien vu que vous jouez chacun votre tour. Le but, c'est de gagner le premier. Donc le but, c'est d'aller le plus vite possible. On est d'accord. Donc ça veut dire que moins j'ai posé de questions, plus j'ai des chances de gagner. Si on pose des questions très très très précises, par exemple si on me dit... est-ce que ton oiseau a la calotte grise, des ailes oranges et un bec jaune ? Est-ce que si jamais je vous réponds non, c'est pas ça, est-ce que vous allez en enlever beaucoup ?
5: Non.
0: Vous allez en enlever combien ?
5: 10.
0: Pas un seul, sûrement. Hein. Alors que si je dis, est-ce que ton oiseau a du jaune, par exemple ?
5: Il va en enlever 10.
0: Et on va peut-être en enlever plus.
3: C'est comme D'accord ? C'est ce que j'ai fait.
0: Ou alors, est-ce que ton oiseau a une cravate ?
5: Oui.
0: Ça peut en enlever. Donc il faut essayer de poser des questions quand même, où ça peut vous en faire enlever plusieurs. D'accord ?
2: Aujourd'hui, on a autour de 500 établissements qui chaque année réalisent ce projet. Donc en fait, on leur fournit les activités pédagogiques clés en main. On les accompagne au travers des visios de démarrage et puis de soutien aux enseignants qui en ont besoin. À la fin de l'année, il y a une visio de clôture où il y a une scientifique qui analyse les résultats que les élèves auront fait remonter au cours de l'année. Elle essaie de regarder quelles espèces on trouve dans quel coin de la France, quelles sont les espèces qu'on trouve le plus, quelles sont les espèces qui sont plus atypiques ou inféodées à certains milieux. Bref, elle leur montre comment on peut donner du sens aux résultats qu'ils ont obtenus chacun dans leur coin, et cette fois avec une vision un petit peu globale. Donc, pour l'enfant, ce qui est génial, c'est qu'il y a un projet qui est vraiment local pour lui, et en même temps, il se sent faire partie d'un ensemble un peu plus grand, qui est la mise en commun de toutes ces données réalisées à l'échelle de la France.
0: Pierre de Marue nous accompagne pour mettre en place le projet. Il y a une petite formation en ligne, et ensuite, tous les mois, on reçoit des mails pour nous indiquer un peu tout ce qu'il peut y avoir. On va avoir un webinaire aussi en janvier, pour voir un peu où on en est. Et on a beaucoup de vidéos, de tutoriels pour nous aider à mettre en place, des séquences qui sont toutes prêtes. On n'a vraiment plus qu'à le mettre en place avec les enfants.
2: La Fondation La Main à la Pâte, c'est une fondation qui a fêté ses 30 ans, dont l'objectif est de proposer aux enseignants une manière d'enseigner les sciences qui soit engageante, qui soit motivante, qui développe leur sens de la curiosité, leur réflexion sur le monde qui les entoure. Et le projet Pieuvre de Marue, c'est un des projets de cette fondation qui incarne un petit peu toutes ces valeurs. Il y a aussi une volonté de proposer aux enseignants des outils qui soient clés en main. Donc avant que le projet leur soit proposé, il a été testé en classe de nombreuses fois. On a beaucoup de retours d'enseignants qui nous aident à peaufiner les consignes, les documents, les mettre vraiment à disposition, qui soient vraiment adaptés aux besoins des élèves et aux besoins de la classe. Et puis l'autre aspect, c'est vraiment un contact avec la recherche en train de se faire. C'est-à-dire que ce que font les élèves, c'est vraiment très proche de ce que pourraient faire des scientifiques dans leur laboratoire. Alors évidemment, les questions sont plus grossières, elles sont plus adaptées au niveau d'enfants de cet âge-là. Mais en réalité, la démarche, la posture, celle qui consiste à prendre conscience des obstacles méthodologiques pour les lever et parvenir à une connaissance la plus fiable possible, c'est vraiment ce que font les scientifiques dans leur laboratoire.
0: Alors si on reprend ceux qu'on a déjà vus, donc on a là... La mésange bleue, donc elle, par exemple, qu'est-ce qu'on peut dire dans ses caractéristiques, là, si on reprend la feuille ? Alors, elle a le ventre jaune, la poitrine jaune, tout à fait. Qu'est-ce qu'on peut dire d'autre sur la mésange bleue ? Oui ?
4: C'est que c'est pas totalement le ventre jaune, parce qu'il y a la petite tache de noir.
0: Oui, il y a quand même une petite tache noire au milieu de sa poitrine, effectivement.
4: Et aussi que sa tête est bleue oui. Et que...
0: Alors, elle est toute bleue, sa tête ?
4: Pas tout à fait. Bleu-blanc ?
0: Elle est bleue et blanche. Hein.
4: Et un peu noir pour les yeux.
0: Le bleu, il est où ?
4: Sur la tête. C'est un peu comme comme une cagoule.
0: Ouais, un peu comme une cagoule. Comment on appelle le dessus ?
4: La calotte.
0: Donc elle a la calotte bleue. Elle a un peu les moustaches aussi. Hein.
4: Moustache.
0: Bleu. Et un bout de la gorge. Et au niveau des ailes, elles sont plutôt bleues. Alors effectivement, selon comment on regarde, il y a l'air d'avoir quand même des genres de rayures. Hein. Alors on va écouter la mésange bleue, le bruit qu'elle fait.
6: Elle lançait déjà quelques petites strophes vers Noël, mais aujourd'hui, elle est toute guillerette. Ti ti. C'est comme un petit éclat de rire très aigu.
2: Faire un inventaire des oiseaux, ça ne va pas mener les élèves à découvrir des nouvelles espèces. Ils font de la science, mais ils vont pas créer des résultats nouveaux, inconnus de la science. Ça c'est pas possible, parce qu'en France, on connaît très très bien la biodiversité, et avec un piège photographique local, on s'attend à redécouvrir un maximum de fois des espèces qui sont communes. Mais c'est pour moi tout l'enjeu de l'enseignant que de faire rêver les élèves avec des mésanges bleues, des mésanges charbonnières, des rouges-gorges. Parfois on a des belles surprises, mais ça c'est notre biodiversité à nous, c'est pas les lions, c'est pas les ours polaires. Et c'est faire prendre conscience aux enfants que il y a beaucoup à découvrir juste en regardant, s'apercevoir finalement que la mésange bleue, on peut la distinguer de la mésange charbonnière quand on commence à prendre le coup d'œil, même quand elle passe comme ça de manière très furtive parce qu'on a repéré qu'elle avait un trait sourcilier. On va regarder la mésange charbonnière, se rendre compte que le mâle, il a une grosse cravate et que la femelle, elle n'en a pas. On va voir qu'ils ont des préférences, des comportements alimentaires à la mangeoire, des interactions entre les espèces. Bref, en fait, on va redécouvrir ce monde qui est si proche de nous, mais qu'on connaît pas si bien, et qui a finalement beaucoup à nous apporter en termes de curiosité.
0: Au niveau financier, il n'y a pas grand-chose à financer. La seule chose qui nous a été prêtée du coup par la MAP, c'est un piège photo. On m'a proposé de nous prêter un piège photo, donc on me l'a envoyé en décembre et je le renverrai une fois que ce sera fini. Donc du coup, il n'y avait aucun financement à fournir.
2: Un enseignant qui souhaiterait inscrire sa classe doit se suivre un petit peu les actualités de la Fondation La Main à la Pâte vers la fin de l'année scolaire. On annonce que à la rentrée suivante, il va y avoir une campagne de recrutement. Il y a juste un formulaire à remplir où on précise les éléments d'adresse, de classe, de niveau, enfin quelques données assez faciles à remplir. Et puis, à la suite de ça, à la rentrée scolaire, vers la fin du mois de septembre ou début du mois d'octobre, on reçoit une inscription. C'est parti, on a des dates de visio, on a l'accès aux ressources qui sont de toute façon en libre accès en permanence sur le site de la Fondation La Main à la Pâte. Et on peut comme ça mettre le pied à l'étrier, comprendre vraiment les objectifs, savoir où se trouvent les contenus, et ensuite on met ça en place avec ses élèves et on profite des observations des oiseaux pendant l'hiver.
7: On avait des sortes de plaques avec des traits où dessus on écrivait quand on l'a vu, à quelle heure, et on écrivait quand c'était le jour. Et on a aussi essayé de se cacher pour regarder les oiseaux.
2: s'émerveiller, s'attacher au lieu où on est, où on vit, où on passe nos journées, l'école, et puis agir sur ce système pour le rendre un peu meilleur, eh ben on a créé des petites graines de futurs citoyens éclairés et engagés. Et ça, forcément, ça nous fait très plaisir.
4: Nous, on se camouflait, on se mettait contre le grillage et on bougeait plus. Sauf que y a quelqu'un qui faisait bouger le grillage, mais on essayait toujours de se camoufler.
8: Un grand merci à Mathilde Hay, enseignante à l'école des Hirondelles à Saint-Julien-du-Gat, et à tous les élèves de cette classe unique.
9: On essayait d'entendre les oiseaux.
8: Merci à Mathieu Farena, concepteur du projet Piaf de Maru.
10: On a joué un jeu et moi je gagnais tout le temps.

0: Merci pour leur participation musicale involontaire à Gilbert Bécaud et Bertrand Belin. Musique additionnelle, John Bartman.
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Cette semaine, du mercredi 20 mai 2026 au mardi 26 mai 2026, le cinéma Kinépolis vous propose de découvrir Autofiction, une comédie dramatique espagnole de Pedro Almodovar avec Barbara Leni et Aitana Sanchez-Gijón. Et Star Wars, The Mandalorian and Grogu, un film de science-fiction, d'action et d'aventure états-unien de Jon Favreau avec Sigourney Weaver et Pedro Pascal. Ainsi qu'en séance cultissime, le mardi 26 mai à 20h15, Drive, un thriller états-unien de Nicolas Winding Refn avec Kerry Mulligan et Ryan Gosling. Retrouvez les synopsis et horaires sur www.kinépolis.fr. Au cinéma Kinépolis Bourgoin-Jallieu, dans les semaines à venir, l'association Cinéma Hors Piste vous propose plusieurs projections. Le vendredi 29 mai à 20h, L'Évangile de la Révolution, un film documentaire français de François-Xavier Drouet explorant la mémoire de la théologie de la libération. Le mardi 2 juin à 20h, Francesca e Giovanni, un drame romantique italien de Simona Izzo et Ricky Tognazzi. Et le samedi 6 juin à 20h, Wake Up 2, Tout est information, un film documentaire français de Christophe Cosset. Pour en savoir plus, rendez-vous sur www.cinemahorspiste.com. Enfin, à Villefontaine, le cinéma Le Fellini vous propose 6 nouvelles sorties. Une romance animée dans un monde fantastique, de la science-fiction pleine d'action et d'aventure, et plusieurs drames, s'accompagnant parfois de suspense et de frissons. Pour consulter les résumés et les horaires, rendez-vous sur www.cinefellini.fr. 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
1: Après plusieurs EP, le groupe Rhône-Alpin Marla Fredon a sorti en avril 2026 un nouvel EP. On écoute le titre Figer le soleil, extrait de cet EP éponyme, et c'est le coup de cœur de Gérard, animateur de l'émission Itinéraire Bis sur Radio Couleur.

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1: Marcus Gad avec son single Fruit and Flower, c'est tout de suite sur Couleur.

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2: Il y a tout juste un an, Spelling marquait une étape majeure de son parcours avec la sortie de son premier album In Art With Rust. Aujourd'hui, pour souffler cette première bougie, il nous propose la sortie du clip officiel de The Best Line. Et c'est mon coup de cœur sur Radio Couleur.

0: J'assume.
1: On écoute un extrait de l'album On s'en rappellera pas du rappeur DC's en featuring avec Laurent Voulzy sur le titre Surfeur.

0: Bonjour à toutes et à tous et bienvenue dans l'émission L'Écho Local numéro 431, diffusée le vendredi 22 mai à 13h et à 20h, le dimanche 24 mai à 11h et le mardi 26 mai à 17h. Et bien sûr, vous pouvez la retrouver sur www.couleurfm.com en podcast quand vous voulez. Vous pouvez également nous écouter sur Radio Player. Cette semaine, j'ai le plaisir d'accueillir Jean Papadopoulos, président de la communauté d'agglomération Porte de l'Isère, CAPI, Nadiège Gusteau, vice-présidente au rayonnement culturel et à l'enseignement artistique à la CAPI, et Cécile Provost, directrice du Velin, scène de la CAPI. Bonjour messieurs, dames.
1: Bonjour madame.
0: Alors on va commencer avec Jean Papadopoulos. J'aimerais qu'il nous parle de sa politique culturelle à la CAPI, nouvellement élue, donc pour un nouveau mandat pour cette édition, on va dire 2026-2033 peut-être.
1: Nous verrons bien.
0: On verra bien.
1: Nous verrons bien.
0: Alors, quelle est la politique culturelle de la CAPI et quelles sont les structures culturelles qui sont à la CAPI?
1: Alors, la politique culturelle de la CAPI est portée avec enthousiasme par les membres du bureau, de l'exécutif et de l'ensemble du conseil communautaire. J'en veux pour preuve les moyens que nous y mettons. On a à peu près 10 millions d'euros sur une année, c'est quand même considérable, avec des volets qui sont complémentaires les uns aux autres. Vous avez, on parle aujourd'hui des scènes du Vélin parce que c'est un des exemples, et donc c'est la programmation culturelle, et puis aussi le PLEAC qui va en direction des enfants. Mais nous avons aussi la lecture publique, avec un réseau de médiathèques qui est très fourni, très riche. Nous avons aussi le conservatoire qui est à deux pas du bâtiment dans lequel nous sommes ici et qui est aussi avec 1250 élèves. Donc c'est quand même un bâtiment très important. C'est la seule scène qui soit à rayonnement départemental au niveau de l'Isère. Et puis, dernier volet de cette politique culturelle, ce sont les abattoirs, scènes de musique actuelle. Donc les abattoirs, avec qui c'est une régie autonome, mais qui est subventionnée par la CAPI. Donc vous voyez, nous avons une politique culturelle qui est extrêmement riche et qui s'adresse, on va dire, au plus grand nombre possible de personnes sur notre territoire. Et d'ailleurs, nous rayonnons bien au-delà de nos frontières.
0: Alors, est-ce que vous pouvez nous rappeler ce qu'est le plan local d'éducation artistique et culturelle, plus communément appelé le PLEAC? À quoi ça sert?
1: Le plan local est un dispositif qui est mis en place avec un lot de partenaires. Il y a l'État, il y a la DRAC, il y a la région, il y a le département, il y a la CAPI. Et bien, toutes ces institutions se sont regroupées pour pouvoir diffuser la culture et aller vers les enfants collégiens ou ceux qui sont plus petits dans le primaire, pour avoir une sensibilisation et une participation à une activité culturelle à un moment ou un autre de leur passage en milieu scolaire. Mais ça touche des milliers d'enfants sur la CAPI et surtout sur les 22 communes. Et il a été exemplaire depuis de nombreuses années, puisque on a eu une mission de l'Assemblée nationale qui est venue nous voir pour pouvoir justement examiner comment les choses se faisaient pour pouvoir le décliner ailleurs. Alors, mission parlementaire, voilà, je cherchais le mot.
0: Alors, vous nous avez parlé du conservatoire Hector Berlioz, donc qui a été tout nouvellement ouvert, alors ça fait 2 ans maintenant. Là aussi, une véritable volonté politique d'avoir un conservatoire à rayonnement départemental.
1: Alors, la volonté politique, oui, elle l'est, parce que, en fait, la CAPI est une intercommunalité qui comprend à peu près 115 000 habitants, avec des demandes de tous ces habitants en direction de la culture. Ce qui fait qu'un territoire est attractif, c'est pas uniquement parce qu'on y trouve du travail. Il faut pouvoir y vivre, il faut pouvoir y vivre avec sa famille, trouver des écoles, trouver des façons de vivre agréablement, de se cultiver, de sortir, de faire du sport. Et donc le conservatoire est une des pièces du puzzle qui fait que la CAPI est attractive. Bon, à titre personnel et l'ensemble de l'exécutif et du conseil communautaire de la CAPI, la culture est un élément fondateur de l'organisation de la collectivité, de la communauté d'agglomération. Et à ce titre-là, on le subventionne. Bien sûr, nous sommes très fiers de ce conservatoire. Je vous ai cité le nombre d'élèves. 1250, ça commence à être un bel établissement.
0: Aussi avec une possibilité de classe à horaire aménagé avec des chambres, ce qui fait que des enfants qui sont dans le primaire peuvent aussi avoir accès au conservatoire.
1: Alors,

0: des ateliers de cirque, mais il faut ensuite être suffisamment sensibilisé pour avoir envie de continuer. Et c'est ça qui est important. C'est ce qui rassemble la culture.
1: Et comme on sait que vous êtes un passionné de musique, c'est quelque chose qui vous tient à cœur.
0: Ah oui, mais pas que de la musique.
1: Voilà, parce que
0: là, on va parler du cirque.
1: Voilà, au conservatoire Victor Valdouz, il y a musique, danse et théâtre. Là, c'est pareil,
0: oui,
1: avec des diplômes.
0: Nous avons les trois spécialités, et c'est une des caractéristiques de notre conservatoire. Tous les conservatoires ne l'ont pas. Et nous avons les trois spécialités qui sont proposées, avec un nombre d'étudiants qui est important.
1: Et qui va du plus jeune, puisqu'il y a des adultes aussi qui sont au conservatoire,
0: oui.
1: Uniquement là pour le loisir.
0: Uniquement pour le loisir, oui. Mais certains passent quand même des... Il y en a eu qui étaient en reconversion, c'est-à-dire que des personnes qui sont venues prendre des cours, passer le diplôme de fin d'études musicales, qui leur ouvre des portes pour ensuite une reconversion professionnelle. Donc c'est... pour le loisir en grande partie, mais quelques-uns sont aussi passés par ces cursus pour pouvoir se reconvertir et travailler dans la musique exclusivement.
1: Voilà, et puis régulièrement il y a des concerts, donc je vous invite à aller visiter la page du conservatoire. Autre sujet, les bibliothèques et médiathèques de la CAPI, là aussi on a eu une véritable volonté de mettre des médiathèques et des bibliothèques un petit peu partout sur le territoire.
0: Oui, cette volonté c'est de les mettre partout pour que... En fait, il y a des... les politiques publiques se déclinent à l'échelle d'un territoire de façon différente selon la politique elle-même. Je m'explique. Si vous voulez aller, on vient de parler du conservatoire, si vous faites des études supérieures en musique pour devenir professionnel, vous concevrez facilement de sortir de la commune dans laquelle vous êtes pour aller au niveau régional, à Lyon, à Marseille ou à Paris, pour aller au conservatoire supérieur de musique parce que vous allez en faire votre profession. Quand il s'agit de la lecture, vous ne concevriez pas d'habiter un endroit de la CAPI et de faire 40 km pour aller récupérer un livre ou un autre média, puisque maintenant on parle de médiathèque plutôt que de bibliothèque. Donc les bibliothèques sont au cœur de ce dispositif, les éléments les plus proches de la vie des gens pour que quelqu'un sorte de chez lui, va faire des courses, dit tiens je vais passer à la bibliothèque, je vais récupérer un livre. Les enfants sortent de l'école, la bibliothèque dans ma commune, elle jouxte l'école, ce qui fait que les enfants sortent de l'école et deux fois dans la semaine on voit que la cour de la mairie est envahie par des tas de petits gamins qui vont récupérer leurs livres, qui jouent dans la cour et puis qui voilà sur laquelle il y a des ateliers. Et c'est ça qui compte, c'est-à-dire que c'est comme ça qu'on sensibilise les gens, il faut aller vers eux. Et si on ne va pas à la culture ira à vous.
1: Et puis vous vous adressez aussi aux plus anciens avec l'université populaire.
0: Oui, alors les plus anciens, ils ne sont pas tous tout vieux, hein, ceux qui vont à l'université populaire.
1: Mais
0: disons que, voilà, ils sont grisonnants, et ils sont comme moi, mais là-dedans, c'est quelque chose d'ancien et c'est quelque chose qui fonctionne bien. Parce que ça donne un univers, ça ouvre un univers de conférences ouvert à tous, sans prérequis pour y assister. Et c'est vraiment passionnant. Enfin, quand on a l'occasion de les suivre, moi j'encourage tout le monde, regardez les dates, et puis si vous êtes libre, allez assister à ces conférences-là, parce que vraiment c'est intéressant.
1: Oh, et puis c'est de très bonne qualité.
0: Et c'est de très bonne qualité, oui.
1: Alors maintenant on va en venir au Velin, scène de la CAPI. Alors là c'est pareil, tous les ans une programmation est faite. Est-ce que vous intervenez dans cette programmation ou est-ce que vous laissez tranquillement Nadiège Gusto et Cécile Provost s'en occuper? Est-ce que vous avez des désirata ou pas?
0: Non, je suis assez peu intrusif dans ma façon de faire. Moi, ce qui m'intéresse, c'est finalement que la culture touche le plus grand nombre. Donc ça veut dire que dans la programmation, que ce soit celle du Velin, que ce soit enfin n'importe où, quoi qu'on fasse dans la médiathèque ou même au conservatoire, il faut une programmation qui finalement sur une année ou sur un pas de temps, peut-être un peu plus large, peut-être sur deux ans, j'en sais rien, ça c'est à définir. Ce sont les gens qui sont les sachants dans l'affaire qui doivent le définir. Finalement, on est touché à peu près tous les publics. Donc il ne s'agirait pas de faire au niveau du Velin que du cirque ou que du théâtre classique, on ne va pas jouer Phèdre tous les ans, pas plus que des créations artistiques complètement nouvelles, vous voyez ce que je veux dire. Donc en fait il faut qu'au fil du temps on égrène tous ces volets de la culture pour qu'à un moment ou à un autre dans l'année, voire plusieurs fois, eh bien, tout le monde puisse y retrouver son compte. Voilà. Et si on arrive à ça, eh bien banco. C'est tout. Si par contre on s'oriente vers une chose, on n'est pas ici dans un festival qui va s'organiser autour de la musique baroque comme à Ambronay, ou un festival de musique de création. Vous avez écouté Messiaen là-haut à la Mège. Bon, non, on ne pourrait pas concevoir de n'écouter que Messiaen ou de ne faire que du théâtre baroque ou de faire que du théâtre ultra contemporain comme on voit à Avignon. Ça ne peut pas marcher. C'est pour tout le monde.
1: On aura compris, vous êtes un homme de culture.
0: Oui, je ne sais pas trop si je suis un homme de culture, j'aime lire,

0: écouter de la musique, je m'intéresse à ce qui se passe. Moi, je pense qu'en fait, la culture est un mode de communication entre les gens qui fait que ça nous permet de nous retrouver. Et c'est en comprenant la culture des autres que les autres vous comprennent mieux. Et plus les gens se comprennent, moins il y a d'ennuis.
1: Et puis ça explique effectivement le budget que vous allouez, puisque pour vous c'est important.
0: Ah oui, c'est important, et surtout dans
1: c'est
0: la
1: pas
0: vie,
1: là où il faut rogner.
0: Ben, il ne faut pas plus rogner là-dessus que sur le reste. C'est-à-dire que si on devait se trouver confronté à une pénurie budgétaire, en ce moment on est quand même un peu malmené avec tout ce qui se passe, mais si on devait être confronté à une pénurie budgétaire durable, ce qui peut-être arrivera, nous verrons bien, eh bien le budget de la culture ne doit pas être une variable d'ajustement. On ne peut pas nous expliquer qu'on va rogner 30% sur la culture pour continuer à faire des routes ou mettre de l'éclairage public. Ça ne me convient pas, ça. Donc, soit on rogne sur tout, soit on rogne sur rien, mais on ne rogne pas sur un élément, parce que tout est important dans la collectivité.
1: Et d'autant plus dans la culture, puisque comme vous le dites, ça rassemble les gens.
0: Et ça rassemble les gens. Et Dieu sait si on en a besoin. Enfin, en tout cas, à l'échelle de la CAPI, voilà, à l'échelle de la CAPI, au niveau de ma commune, c'est ce sur quoi j'insiste. Et il y a eu des élections qui sont passées, et j'ai beaucoup insisté là-dessus. S'il y a un pôle, on va dire, dans lequel on se sent bien, dans lequel on sent cette stabilité entre les gens, dans lequel on sent cette relation humaine qui peut exister, eh bien, il faut que ce soit chez nous. Je le souhaite pour les autres, mais je ferai tout ce que je pourrai avec mes collègues de l'exécutif et le conseil communautaire pour arriver à offrir ça aux habitants de la CAPI. C'est vraiment un point important.
1: Vous êtes sur Radio Couleur dans l'émission L'Écho Local et aujourd'hui nous parlons culture sur la communauté d'agglomération Porte de l'Isère. Et avant de retrouver nos invités pour parler de la 9e édition de la Biennale du Cirque qui aura lieu du 26 mai au 6 juin 2026 sur la CAPI, on écoute Pharrell Williams, le titre Happy.

0: C'était Pharrell Williams, le titre Happy. Alors nous arrivons à la 9e édition de la Biennale du Cirque. Alors là aussi, une vraie volonté d'implanter le cirque sur le territoire de la CAPI. Vous êtes le phare en fait du cirque sur la région Auvergne-Rhône-Alpes actuellement.
1: Alors je ne sais pas si on est le grand phare de la CAPI.
0: Oh, vous êtes bien reconnu pour.
2: Oui. Bah, en tous les cas, au niveau du cirque, cette biennale, c'est un des plus grands festivals de cirque contemporain de la région.
0: Alors 9e édition, est-ce qu'on peut faire un retour sur l'édition 2024, hein? Comment s'est-elle passée? Alors, on n'avait pas la météo au rendez-vous en 2024.
3: Alors, on n'a eu aucune annulation.
0: Mais on a eu,
3: vous avez été très fort. Un petit peu peur. On est passé entre les gouttes, donc pas du tout d'annulation. C'est du cirque en extérieur, hein, donc on se fie toujours à une notion de sécurité pour annuler ou pas. Ce sont des acrobates. On a eu beaucoup de chance en 2024. On est au final passé entre les gouttes avec un beau succès, puisqu'on a eu plus de 18 000 spectateurs sur les 22 communes de la CAPI.
0: Alors, est-ce qu'on pourrait faire la genèse de cette Biennale du Cirque? Qui a eu l'idée de la créer?
3: Alors, c'est né du temps de l'île d'Abo Animation, puis du SAN. Hein, c'est Serge Maestro qui a instauré ce festival avec l'idée d'aller sur les territoires avec un art qui est populaire dans l'imaginaire collectif. C'est-à-dire que le cirque, c'est rassembleur, c'est fédérateur. Ça peut faire moins peur à des gens qui ne se sentent pas légitimes à être spectateurs d'un théâtre. À l'époque, en plus, il n'y avait pas le milieu théâtre, hein, il n'existait pas encore, le théâtre du Velin. Mais voilà, l'idée, c'était vraiment d'aller sur les territoires avec un art accessible et intergénérationnel. Et c'était un festival au départ, c'est-à-dire chaque année, ce qui est très lourd à porter en plus de la saison, et c'est donc devenu une biennale de cirque pour faire moins mais mieux, on va dire, tout en conservant une vraie saison, pas sur les 10 mois de la saison du théâtre.
0: Alors justement, Nadia Augusto, vous vous occupez maintenant de l'action culturelle. Alors comment vous êtes-vous emparée de cette... Alors vous étiez déjà dans la précédente mandature, vous avez pris le relais de Karine Kopper-Schmidt. Mm-hmm. Alors comment intègre-t-on la culture sur la CAPI? Comment la voyez-vous d'un point de vue politique et personnel?
2: Ben, on la voit grande déjà, avec beaucoup d'ambition, notamment pour revenir à la Biennale de Cirque. C'est une ramification de la politique culturelle de la CAPI, comme disait le président, qu'on souhaite vraiment ambitieuse, festive et de qualité, et évidemment ouvert à tous. Pour ça, elle bénéficie d'un soutien de financiers important, beaucoup de partenaires de choix, l'État, la région et le département, qui permettent en fait d'offrir et d'organiser un événement de grande ampleur. Alors c'est vrai que pour ces 2 semaines qui vont arriver, nous allons avoir sur les 22 communes de la CAPI, parce qu'on y tient vraiment, des spectacles, une quinzaine de spectacles. On comptera à peu près une 33 représentations. Et il faut savoir que la programmation qui a été faite par la directrice du Théâtre du Velin, celle de la CAPI, a été choisir des artistes d'une dizaine de nationalités, brésiliennes, espagnoles, finlandaises, italiennes. Vraiment, on va parcourir un petit peu le monde avec des propositions riches, généreuses et ludiques et très spectaculaires.
0: Donc une programmation internationale.
3: Tout à fait. Alors, il faut savoir que le cirque contemporain, c'est un art assez récent. Hein. C'est né dans l'après 68 et la France est vraiment un des pays pionniers dans le cirque contemporain. Avec Montréal, c'est le pays qui a créé les premières écoles de cirque. Donc on s'est extrait un petit peu du cirque traditionnel qui se transmettait dans les familles. Donc là maintenant il y a des écoles supérieures. En France il y en a 3, c'est le pays qui en a le plus au monde, avec un niveau artistique très reconnu. Et donc la France est vraiment une éponge pour les artistes de cirque du monde entier. Il y a beaucoup d'artistes qui viennent de partout dans le monde se former en France et qui en général créent leur compagnie et restent en France ensuite. Parce qu'on est aussi un des pays qui a une politique culturelle importante à tous les échelons, des collectivités jusqu'à l'État. Et donc il se trouve qu'on a invité des compagnies, il y a des compagnies régionales, des compagnies belges, des compagnies espagnoles, mais au sein de ces compagnies, les artistes, eux, sont effectivement de toute nationalité du monde entier.
0: Alors justement, comment se fait le choix? Parce que je suppose qu'il y a une pléthore d'offres, donc après il faut se dire, est-ce qu'il y a un fil rouge durant toute cette biennale, ou est-ce que c'est au hasard? Comment s'est préparée cette programmation?
3: Alors l'idée, la contrainte entre guillemets, c'est de se dire il faut que ce soit des spectacles qui puissent jouer en extérieur, On n'a généralement pas de solution de repli, donc voilà, ce sont vraiment des spectacles qui sont pensés pour l'extérieur, qui doivent s'adresser à toutes et tous, quel que soit son bagage culturel, on va dire ça, quel que soit son âge. Et puis la petite contrainte que je m'impose aussi, c'est de me dire, on joue dans des espaces publics, sur des stades, des places de village, ces endroits-là ne sont pas équipés. Il n'y a pas de gradin, on n'est pas dans un théâtre. Donc comment on offre une visibilité pour tout le monde ? Alors nous, on installe des petits seaux de 3 étages qui nous permettent de gradiner un petit peu. Il y a des gens qui amènent leurs chaises. On les invite d'ailleurs à le faire. Les enfants peuvent s'asseoir sur le devant, par terre, sur des moquettes qu'on installe. Mais c'est très important que la visibilité soit là pour que tout le monde puisse en profiter. Il n'y a rien de pire que de se dire... Il se passe quelque chose dans mon village, j'y vais, c'est un moment festif et important pour toute la famille, et en fait on ne voit pas ce qui se passe sur scène. Donc la contrainte de l'aérien est un endroit en tout cas sur lequel j'ai vraiment une forte attention. Se dire que où qu'on soit assis, on va pouvoir voir le spectacle et pas être frustré. Donc ça limite un petit peu le champ de choix. Parce que des propositions circassiennes, il y a beaucoup de disciplines artistiques en vrai, hein, dans le cirque, donc il y a du sol couché jusqu'à très haut dans le ciel. Donc voilà, mon choix se porte plutôt sur des propositions visibles pour le plus grand nombre. Hein. On a certaines communes où on peut avoir 1200 spectateurs, donc il faut vraiment apporter cette attention aux spectateurs. Et puis évidemment, quelque chose qui est très important pour nous, c'est la qualité artistique, c'est-à-dire qu'on s'adresse qu'à des artistes tout à fait professionnels qui mènent une carrière qui tourne un peu partout en France et dans le monde. Donc moi je fais du repérage dans les festivals, etc. Il y a des compagnies dont on suit aussi l'évolution, surtout les compagnies régionales. C'est important de les suivre quand on a une scène conventionnée d'international cirque. Donc voilà, moi je vais voir beaucoup de spectacles, je discute beaucoup avec les artistes qui ont des créations en cours, on est curieux, on suit un petit peu certaines créations. Et puis ben, le plus important, c'est de se dire, je ne programme pas pour moi, évidemment, hein, je programme pour les spectateurs, les habitants du territoire. Qu'est-ce qui va pouvoir les rassembler, leur plaire, attiser leur curiosité, leur offrir des instants d'humour, de poésie. Donc voilà, tout ça mis dans un bocal, on secoue tout ça et puis on contacte les compagnies, voir si elles sont disponibles. Et puis on a une contrainte technique chez nous, quand on joue dans les communes extérieures, c'est-à-dire pas à Villefontaine sur le site du Velin, il faut qu'une compagnie puisse monter son spectacle, c'est-à-dire techniquement dans la journée, jouer à 19h, démonter ensuite, puisque le lendemain elle est dans une autre commune. Et la plupart des compagnies jouent à peu près 3 fois dans 3 communes différentes. Donc ça c'est une contrainte technique assez importante et contraignante, effectivement. Tout ça préside à nos choix, et puis ensuite on fait une sorte de casse-tête, de Tetris comme ça, en fonction des disponibilités des compagnies. Avec le directeur technique, on est très attentif dans le dialogue avec les communes pour pouvoir offrir aux compagnies un écrin artistique. C'est-à-dire qu'un spectacle où il y aurait peut-être, par exemple, pas mal de silence, on ne met pas à côté d'un stade de foot où il y a un entraînement. Enfin, voilà, on essaye d'être vraiment dans le dialogue avec les communes, et on a des relations très privilégiées pour ça avec les communes, pour se dire, cet endroit-là, ok, on a cet espace-là, il est adapté techniquement, le public peut y accéder facilement, les compagnies aussi, avec leurs camions, leur matériel, etc. Donc c'est un gros travail comme ça de dialogue, de coopération, dont on a l'habitude maintenant, hein, évidemment, mais qui voilà, permet d'avoir ce beau puzzle qui allie à la fois l'exigence artistique, l'attention aux spectateurs et puis l'attention aux artistes en coopération avec les communes.
0: Alors Nadia, je l'ai dit tout à l'heure, il y a 33 représentations sur les 22 communes que compte la CAPI, avec 15 spectacles différents. Est-ce qu'ils sont tous de la même durée ?
3: Ça dépend vraiment des propositions, ça va de 30-40 minutes jusqu'à 1 heure. L'idée étant que ça ne dépasse pas 1 heure, parce que après.
0: Et dans les 22 communes.
3: Facile. Alors, c'est la règle.
0: Voilà,
3: chaque commune reçoit un spectacle, et puis sur le temps fort final qui se déroule à Villefontaine sur le site du Velin, là, on est sur toute l'après-midi et la soirée, donc on a plus de spectacles, effectivement.
0: Alors, j'ai une très bonne nouvelle pour vous, c'est que normalement, durant ces 15 jours, il va faire beau.
2: Quelle chance, donc du 26 au...
0: Du 26 au... Alors 26 bon, après, la météo peut changer, mais c'est, pour l'instant, vous êtes sur un bon deal. Avant de détailler la programmation de cette 9e édition de la Biennale du Cirque, on écoute Feel It Still du groupe de rock américain Portugal, et c'est sur Radio Couleur.

0: C'était Feel It Still du groupe de rock américain Portugal. Vous êtes dans l'émission L'Écho Local sur Radio Couleur et nous parlons aujourd'hui de la 9e édition de la Biennale du Cirque qui aura lieu sur le territoire de la Capie du 26 mai au 6 juin 2026. Et on commence par le mardi 26 mai, inauguration de la Biennale à Bourgoin-Jallieu dans le parc des Lilates à 19h avec Hot and Cold.
1: De la compagnie Wise Folds. Alors ça, c'est un spectacle de très haut aérien. C'était l'idée de se dire, c'est l'inauguration, on est dans le parc des Lilates. Encore une fois, il faut que c'est un très grand parc. Donc il faut que ce soit visible, qu'on puisse aussi attirer des gens qui sont peut-être dans le parc pour autre chose et qui voient cette belle structure. Et donc on est sur une rencontre donc aérienne entre trapèzes, cordes, sangles, cordes lisses, ski. C'est Hot and Cold.
2: Alors on veut pas la neige. Hein.
1: Non, mais alors voilà, c'est la rencontre entre des artistes qui viennent de Scandinavie et d'autres d'Afrique du Sud. Et c'est le petit clin d'œil à des climats très différents, mais aussi à des cultures très différentes. Le président le mentionnait tout à l'heure. Hein, c'est cette rencontre des cultures, elle est toujours riche et intéressante. Et donc ces artistes vont se jouer de ces différences culturelles. Donc on va avoir un artiste qui fait de l'aérien en anorak qui est en ski, et puis un autre qui est vraiment en maillot de bain avec sa bouée, quoi. Donc voilà, c'est quelque chose de très drôle, très accessible dans une adresse publique directe avec cet énorme portique qu'on va voir vraiment de très loin. Donc voilà, un propos encore une fois très fédérateur et ludique.
2: Le 27 mai, il va falloir choisir, puisqu'il y aura trois spectacles. L'un au Zépar à 19h, Fly Me to the Moon, à Chaise-Neuve à 19h, Détour, et à Rue-Monceau 19h, Premier Kilomètre. Alors détaillez-nous ces programmations et chacun devra choisir.
1: Tout à fait. Alors comme je disais, les spectacles
2: se
1: répètent
2: voilà.
1: Trois fois. Voilà. Donc si on commence par Fly Me to the Moon, c'est un duo de clowns catalans qui ont envie de partir sur la Lune. Et donc on va suivre les pérégrinations de ces deux clowns qui vont inventer un véhicule pour partir sur la Lune. C'est un petit fil rouge, vous le mentionnez tout à l'heure, de cette biennale sur les 21 communes. On a beaucoup d'artistes qui s'emparent de véhicules pour les transformer en agrès de cirque. Et donc ces deux clowns-là, ils vont transformer leur vélo en une sorte de navette spatiale ou de fusée pour atteindre la Lune. Donc on part du sol, mais on monte. Encore une fois, on est dans l'effet de verticalité comme ça pour que tout le monde puisse suivre l'ascension de ces deux clowns. C'est vraiment drôle, c'est une proposition très familiale.
2: Détour.
1: Alors, Détour. On est là chez des Belges. Bert and Fred. Donc là, on est sur un... Alors, c'est un faux duo. C'est-à-dire que c'est un duo, c'est un couple qui ont eu un enfant. Et leur enfant est maintenant, lui aussi... Alors, on va pas dire circassien tout de suite, mais pas loin. Qui devient aussi acteur dans cette petite comédie qui est très interactive. Là aussi, ils ont un agrès. Ils sont avec leur camion. C'est le fond de scène. Et donc, ça leur sert de scène, de coulisses. Ils montent dessus, etc. Et donc ces deux clowns vont être vraiment dans la participation, c'est-à-dire que le public est vraiment harangué, voire dans la participation très active de ce spectacle, où on est vraiment voilà, dans le quick change, dans l'acrobatie, dans la blague. Je le dis avec beaucoup d'amitié, c'est de l'humour belge, donc on est dans l'autodérision, la simplicité, quelque chose d'immédiatement accessible, et c'est des personnages vraiment sympathiques et loufoques.
2: Premier kilomètre.
1: Alors là, on est dans un autre registre. On avait accueilli, est-ce que c'était il y a 2 ans ou il y a 4 ans, je ne sais plus, je me mélange un peu les pinceaux, désolé, la compagnie ADM, qui est portée par un artiste belge là aussi, qui a une particularité. C'est un circassien de très haut niveau et il a la mucoviscidose. Et il arrive à faire du cirque malgré cet empêchement médical qui peut être assez important. Et donc, il avait créé ce spectacle sur un camion, là aussi, qu'il dépliait, ça lui servait d'agrès. Il est machiniste, il fait du mât chinois. Et il avait créé un duo d'acrobatie autour de ce mât, où en fait, il nous expliquait aussi cette maladie et ce que ça impliquait pour lui. Et ce qui est vraiment intéressant, c'est que c'était à la fois très touchant et drôle, parce qu'il a beaucoup d'humour. On apprenait que... tout ce que nécessite la cage thoracique d'un circassien, lui, il le fait avec cette maladie. Et on apprenait beaucoup de choses tout en étant assez époustouflé par ces acrobaties. Et donc là, il revient avec ce même camion, mais cette fois-ci, ils sont plusieurs au plateau. Et ils vont continuer ces acrobaties avec ce machinois qui est érigé sur un camion, donc c'est pas sur un camion normalement. Hein. Et là, on est carrément aussi dans le mouvement, c'est-à-dire que le public va à un moment suivre ce camion qui va tourner sur lui-même. Et il y a ce petit volet un peu participatif et empathique. Et c'est une compagnie de voltigeurs de haut niveau qui peuvent nous montrer du coup des acrobaties qu'on voit habituellement en salle où on est bien installé avec un machina bien aubané comme il le faut quoi. Donc très belle proposition.
2: Alors si vous avez loupé tous ces spectacles, puisque de toute façon, comme on l'a dit, ils reviennent, le vendredi 28 mai, on retrouve à vos milieux Flight Me to the Moon, à Domarin, Détour et à la Verpillière, premier kilomètre. Et on recommence pareil le vendredi 29 mai à Four à 19h, Fly Me to the Moon, la commune de Monsieur Papadopoulos dont il est maire, Cérésa de la Tour 19h des Tours et Clos Batinière 19h premier kilomètre. Et cette fois-ci, on part à l'île d'Abo le 30 mai avec une autre proposition. Cette fois-ci, c'est à 17h et c'est deux pierres d'un coup.
1: Tout à fait. Alors à l'île d'Abo, on a aussi une date unique, c'est-à-dire que si vous voulez voir cette compagnie, c'est la seule date. C'était important pour nous d'avoir trois temps forts comme ça dans la biennale, donc avec cette première inauguration le 26, ce temps fort à l'île d'Abo le 30 mai, puis le temps final au Velin le 6 juin. Si on fait ça, c'est parce qu'à l'île d'Abo, on a aussi une de nos salles, hein, puisque nous sommes scènes au pluriel de l'Acapier et que donc nous exploitons la salle de l'île toute l'année pendant la saison. Et c'était important aussi de marquer un petit peu quelque chose de fort. Et pour la première fois, en partenariat avec la ville de l'île d'Abo, on va s'installer dans les jardins du Millet, qui est donc un lieu qui devient de plus en plus rassembleur et qui a une belle programmation. Donc on avait l'envie de travailler ensemble et puis de se décentrer un petit peu du parc Saint-Hubert où on s'installait habituellement. Et donc on s'inscrit là vraiment chacune dans nos programmations respectives. Et donc on accueille l'artiste Maël Thierry qui crée un spectacle qui s'appelle Deux pierres d'un coup. Et alors pour vous dire, je vous le dis en off parce qu'on ne l'a pas mis sur la programmation, mais nous allons accueillir l'avant-première de ce spectacle qui sera créé trois jours plus tard à la Cascade au Pôle National Cirque d'Ardèche. Donc on a vraiment la chance sur la route qu'il s'arrête chez nous pour nous offrir cette avant-première. Donc c'est un spectacle que je n'ai pas vu puisqu'il n'existe pas encore. Il va être créé chez nous le 30 mai. Mais là encore, on est sur un camion à grès et on est avec deux acrobates qui font à la fois du trampoline et du machinois. Et ça s'appelle Deux pierres d'un coup. C'est un petit détournement de l'expression habituelle d'une pierre deux coups, puisqu'on est là un peu sur la notion de non-résultat, en fait, cette course au résultat qu'on a toujours, cette efficacité d'une pierre deux coups, bah oui, ils prennent un petit peu le contre-pied de ça. Et donc, on va être dans de la belle acrobatie, à la fois trampoline-machinois, sur un beau duo, avec évidemment de l'humour.
2: Date unique, donc, à ne pas manquer. Lundi 1er juin, on ira à Mérier à 19h avec la panne.
1: Alors là aussi, c'est un spectacle qui vient tout juste d'être créé par la compagnie Les Petits Bras, qu'on accueille assez régulièrement. C'est une des compagnies régionales très très très reconnues dans les arts de la rue. Ce sont des voltigeurs, des aériens. Et là, une des fondatrices du projet, qui s'appelle Sophie Mandou, a souhaité créer un solo. C'est une compagnie qui d'habitude fait des gros spectacles de gros collectifs. Et là, elle est toute seule. Elle est partie de l'idée, là aussi, d'un véhicule. Et donc, elle est avec sa Mini, qui arrive au milieu du public et qui tombe en panne. Et voilà, et elle se retrouve femme seule avec une voiture en panne à essayer d'appeler au secours, à l'aide, etc. Spectacle avec beaucoup d'humour dans cette situation qui peut nous arriver à toutes et tous où on est un peu démunis. Et petit à petit, va se construire un grand mât pendulaire, puisqu'elle est, c'est une artiste aérienne, qui va évoluer comme ça au-dessus du public. Alors je ne veux pas trop dévoiler, mais voilà, on va être dans de la belle acrobatie et puis là aussi de l'humour.
2: Alors si vous l'avez loupé donc à Mérier, le mardi 2 juin, vous pourrez retrouver ce même spectacle à 19h à Saint-Savin. Ensuite, on retrouve à Saint-Quentin-Fallavier à 19h le spectacle Gravir.
1: Alors là, on est dans une compagnie, les Quatre Fers en l'air, qu'on avait aussi déjà accueilli il y a quelques années. C'est un duo et on est encore une fois dans l'aérien. Donc on a un beau portique, cette fois-ci à quatre piliers, avec ces deux voltigeuses qui vont essayer de conquérir les hauts sommets, hein, d'où le gravir. On retrouve un petit peu comme dans le hot and cold, cette notion de montagnard dans le froid qui va gravir la montagne. À part que là, il n'y a plus de neige, alors comment on fait? Et donc on est là encore une fois dans l'humour et une adresse très directe et très généreuse.
2: À Nivaux-la-Vermelle, on pourra retrouver à 19h à Tiroir Ouvert.
1: Alors la compagnie Majordome est là aussi une compagnie régionale. L'artiste Quentin a créé à Tiroirs Ouverts il y a quelques années déjà. Il a tourné plus de 350 fois. Enfin, c'est un spectacle qui n'arrête pas de tourner. Qui est alors un petit peu moins dans l'aérien, même s'il y a un petit peu quand même de hauteur. On voit sur la photo hein, qu'il grimpe comme ça sur des structures qu'il fait lui-même avec ses meubles. Quentin est un jongleur qui fait du jonglage rebond musical. Le jonglage rebond, c'est quand on n'envoie pas ses balles en l'air, mais quand on les envoie au sol et qu'elles rebondissent. C'est très rythmé comme jonglage. Et grâce à les objets ou les meubles sur lesquels il fait rebondir ses balles, ça crée de la musique. Donc on est un peu dans ce personnage un peu loufoque, comme ça, tout seul, avec ses balles, ses instruments de musique, ses verres. Voilà, on est avec ce solo comme ça, qui est un petit peu dans sa tête, un petit peu foufou, très très très très drôle. Hein. On est dans un personnage assez burlesque. Et puis, pour le coup, cette fois-ci, avec une discipline artistique, le jonglage, qu'on n'a pas sur les autres communes. Et donc, on a mis ce spectacle dans des écrins artistiques. C'est ce que je mentionnais tout à l'heure. Donc, dans certaines communes, où on sait que les publics sont peut-être un petit peu moins nombreux parce que ce sont dans un endroit de plus de proximité comme ça. On aura là un petit gradin cette fois-ci pour exceptionnellement pour vraiment assurer une belle visibilité pour tout le monde. Et donc c'est un bel artiste du coin pour le coup qui vient de là. Et je le dis parce qu'on le réaccueillera dans les années qui viennent. Il est en train de créer un nouveau spectacle et donc on suit ardemment cette nouvelle création.
2: Alors justement, le mercredi 3 juin, on retrouvera à Satolas et Bons à 19h La Panne, à Maubec à 19h Gravir et à Château-Villain à Tiroir Ouvert. Et puis le jeudi 4 juin, on sera à Sucieux à 19h avec Gravir, à Crachy à 19h avec à Tiroir Ouvert. Et enfin le vendredi 5 juin, on sera à Saint-Alban-de-Roche à 19h avec à Tiroir Ouvert. Alors on arrive à la journée de clôture du samedi 6 juin de la 9e édition de la Biennale du Cirque. Mais avant de la présenter, on écoute Crazy et c'est sur Radio Couleur.

0: C'était Crazy, vous êtes sur Radio Couleur dans l'émission L'Écho Local et nous parlons aujourd'hui de la 9e édition de la Biennale du Cirque qui aura lieu sur le territoire de l'Acapie du mardi 26 mai au samedi 6 juin. Et on arrive justement à la journée de clôture, le samedi 6 juin, qui aura lieu sur le site du Velin à Villefontaine et qui démarre à partir de 14h. Alors présentez-nous la programmation de cette journée.
1: Voilà, on est sur le site du Velin, on a la chance que le théâtre soit installé dans ce magnifique parc. On a la chance aussi que la ville de Villefontaine ait plusieurs salles municipales, dont la salle Balavoine, sur ce même site. Et du coup, là, dans le partenariat avec la ville de Villefontaine, on occupe tout cet espace et tous ces bâtiments, même s'il n'y a pas de spectacle dedans, ça reste des bâtiments dont on se sert, puisque sur cette journée, on va être à la fois entre des spectacles gratuits et payants, en intérieur et sous dôme, des animations, des partenariats avec les médiathèques, avec l'école de cirque du Nord-Isère, et puis un spectacle qui va être, on va aller dans le détail, mais voilà, dans les jardins de la salle Balavoine qui nous offre là aussi un petit écrin. Et donc on est vraiment dans une journée festive très familiale où on peut, j'ai envie de dire, un petit peu picoré. On a fait en sorte que le programme puisse être vraiment un programme de festivalier si on le souhaite. C'est-à-dire qu'on peut tout enchaîner. Les temps de circulation sont pensés pour qu'on puisse voir tous les spectacles si on le souhaite. S'arrêter à la buvette, et là je le disais, effectivement, grâce à l'accès à la salle Balavoine, on peut offrir une vraie buvette qui nous permet d'avoir le frigo, etc. Toutes les infrastructures de la ville de Villefontaine pour pouvoir proposer aux familles qui souhaiteraient passer du temps de se restaurer, de goûter, voilà, de prendre le temps de boire un verre si jamais il fait très chaud. Donc on est vraiment dans un temps très convivial et culturel et artistique.
0: Et puis vous avez prévu pour cette journée aussi des ateliers.
1: Tout à fait. Voilà. Donc si on commence par ce volet-là, donc on a ce partenariat avec l'école de cirque du Nord-Isère qui implante son chapiteau sur la prairie du parc du Velin et qui va proposer des ateliers gratuits, ouverts, sans inscription. Quand il fait chaud, on lève la toile du chapiteau pour que chacune puisse accéder comme ça. C'est très intergénérationnel. On vient en général parce qu'on a des enfants. Et puis quand on est adulte, on se retrouve d'un seul coup avec trois foulards en main à jongler. Parce que finalement c'est assez facile de commencer ça, et on est avec toute l'équipe de l'école de cirque du Nord-Isère qui est, sont des pédagogues absolument sympathiques qui nous accompagnent. C'est à la fois un accès libre et en même temps dans un accompagnement, puisqu'il y a évidemment une notion de sécurité mais aussi de transmission. Donc on a la chance que leur chapiteau soit là et qu'on ait des ateliers entre 15h et 17h, puis entre 18h15 et 19h15. Pourquoi ces horaires? C'est parce qu'à côté il y a des spectacles et qu'on essaye de pas se marcher dessus.
0: Alors justement, est-ce que vous pouvez nous dire en quelques mots les spectacles qu'on pourra voir à partir de 14h?
1: Tout à fait. Donc on a cette année deux spectacles qui vont être sous dôme. Alors ce ne sont pas des chapiteaux, ce sont des sortes de petits chapiteaux. Donc on aura un beau village de tentes sur le site. Ce sont des dômes dans des structures géodésiques qui sont comme des petits igloos. Il y en a un petit blanc, puis il y a un petit peu plus grand gris. Ça, on les reconnaît très bien. Donc deux spectacles, chacun dans son dôme. Les dômes appartiennent aux compagnies. Hein. Ils ont vraiment pensé leur création pour ces espaces-là. Donc le premier, la compagnie Altagamma, qui est basée dans notre région, mais qui est composée d'artistes hispanophones, argentins et espagnols, d'où le titre Mentir lo Minimo. Donc l'idée, c'est qu'on a deux circassiens, un circassien et une circassienne, qui vont nous parler de leur corps. Et il se trouve que y a un des artistes qui est un petit peu gros, on l'a toujours appelé El Gordo. Et puis elle va aussi nous dévoiler peut-être une petite particularité physique qu'elle a. Et en fait, dans ce spectacle, qui est très doux, très poétique, tout en faisant des acrobaties assez incroyables avec leur vélo de cirque, hein, c'est un vélo comme ça qui peut tourner en rond sur une petite piste, ils vont s'adresser à nous et nous, quelque part, nous décomplexer sur le fait que on a tous des corps différents et des capacités différentes, et eux, ils arrivent même à faire du cirque, alors qu'effectivement, lui, c'est El Gordo. Et je veux pas trop dévoiler.
0: Voilà, juste un petit résumé.
1: C'est un spectacle qui va engager un peu le public à être dans une proximité très très forte des artistes.
0: La jauge, elle sera combien dans...
1: Alors, elle est à presque 180. Mais vous allez voir, c'est vraiment un spectacle qu'on vit dans une très forte empathie avec les artistes et une très très très très forte proximité qui est assez étonnante.
0: Ensuite, on a côte à côte avec Free Hugs.
1: Alors, ça, c'est en extérieur. Voilà.
0: À 14h30.
1: C'est en extérieur, donc du coup, en gratuité. Et effectivement, Free Hugs, on va tous se faire des câlins, si on le souhaite, évidemment. L'idée, c'est que c'est un spectacle qui dure une demi-heure, donc il est vraiment ouvert aussi au tout jeunes s'ils le souhaitent. Comme c'est en extérieur, bon, bah, l'avantage c'est que les enfants ont quand même la liberté aussi de s'échapper un petit peu s'ils le souhaitent. On n'est pas enfermé et assis sur une place, et ça c'est important pour nous, pour que ça puisse être ouvert effectivement aux plus petits. Et là on est avec un circassien et une danseuse qui créent un duo effectivement sur le corps, le câlin. Et alors peut-être qu'on ne le sait pas assez, hein, mais il faut manger 5 fruits et légumes par jour, mais il faut aussi 8 câlins par jour. Voilà, ça fait partie du bien-être.
2: C'est un beau programme.
3: Ouais, c'est un beau programme.
1: Exactement. Et donc c'est un spectacle qui est tout doux, qui est assez drôle aussi, hein, parce que voilà, l'humour reste un fil rouge très important sur cette biennale de cirque. Et donc tous les deux, ils sont dans cette recherche de vocabulaire entre le circassien, la danseuse. On est dans le main à main. Et voilà, c'est un spectacle vraiment très touchant, très poétique pour tous et toutes.
3: À la même heure, il y aura à 14h30 Monstre Jeu 2 dans la cour du château.
1: Alors ça, c'est à la même heure parce que c'est une animation. C'est-à-dire que ça va être ouvert pendant tout le temps de l'après-midi, de 15h30 jusqu'à 20h. C'est vraiment une animation qui est proposée par une compagnie qui s'appelle La Toupine, qu'on avait eu déjà il y a 2 ans avec d'autres types d'animations. On est là dans le participatif, c'est-à-dire qu'ils ont créé des sortes de marionnettes géantes, enfin en tout cas à taille humaine, que chacune, alors enfants ou adultes, peuvent manipuler pour devenir marionnettistes le temps d'un instant comme ça. Et il y en a plusieurs sur toute cette cour du château. C'est un espace bien, bien protégé. Là encore, on a la chance d'avoir ce bel écrin. Et donc, on pourra circuler et puis s'essayer à devenir marionnettiste avec tous ces objets. Tout ça étant accompagné par la compagnie, par les artistes qui ont créé ces marionnettes et qui nous apprennent un petit peu à les manipuler.
3: À 15h30 et à 18h30, on aura le déconcert dans le parc du Velin.
1: Tout à fait. Alors là, on retourne sous un dôme qui va être un petit peu plus petit. La compagnie Solfacir, qui est une compagnie régionale, qu'on a accueillie dans la saison avec le spectacle La Quadrature du Cercle, qui avait fait salle pleine. Là, l'artiste donc a créé ce petit dôme qui est encore plus petit. Là, on a une petite jauge d'une centaine de personnes en toute proximité. Et donc Biel, l'artiste créateur, il est lui aussi jongleur, rebond et musicien, comme Quentin que j'évoquais tout à l'heure pour À tiroirs ouverts. Et donc là, lui, il est sur une toute petite scène où il a créé une sorte de dispositif avec différents petits agrès, comme ça, accompagné d'un musicien. Et ils vont nous faire de la musique, alors non seulement avec ses balles rebond, mais avec le musicien. Et évidemment, là, on est dans le burlesque aussi, avec des choses qui vont pas fonctionner, le duo qui va faire un peu un jeu de clown comme ça, et de ping-pong entre eux. Et on est là dans un spectacle qui s'adresse aussi, pour le coup, aux plus petits. C'est-à-dire qu'à partir de 3 ans, à partir du moment où les enfants peuvent s'asseoir et être attentionnés, avec évidemment l'opportunité de sortir s'il le faut, hein, les artistes sont très attentionnés à ça, mais voilà, de proposer aux plus petits un vrai spectacle assis sur un gradin dans une salle de spectacle.
3: À 15h30 et à 19h45, de la déambulation avec girafe.
1: Alors là, c'est le petit clin d'œil de la fin de saison, puisque notre saison cette année s'est fait sous l'égide de cette girafe qui nous a accompagnés pour les 20 ans du théâtre et puis pour toute la saison. Donc c'était le petit clin d'œil de fin, de dire voilà, on finit 2026 avec ces girafes qui vont déambuler dans le parc. J'en dis pas trop non, sur ce que c'est.
3: Mais sont quelques surprises.
1: Mais voilà, c'est aussi l'intérêt pour nous de se dire, là, cette déambulation nous permet d'aller chercher des gens, puisque le parc du Velin est un parc où il y a beaucoup de familles qui viennent s'installer, ou des amis qui viennent s'installer, pique-niquer, jouer. Et ces girafes pourront les entraîner à venir oser sur le site de la Biennale de Cirque pour participer, boire un verre avec nous, discuter, écouter de la musique.
3: Il n'y aurait pas une vraie girafe.
1: Il faut venir pour le voir.
3: 16h30, on retrouve Côte à Côte Free Hugs. 17h15, on retrouve Mentir l'eau minimo. 18h30, le déconcert. 19h45, on a parlé des girafes. Et puis à 20h15, Little Mother Funkers à l'esplanade de Balavoine.
1: Tout à fait. Alors c'est important pour nous d'avoir le soir un temps comme ça musical. Donc on va les retrouver à 20h15, puis à 22h15. The Little Mother Funkers, un brass band grenoblois qui va nous faire funker en mode chill, c'est-à-dire qu'ils vont être à côté de l'espace restauration. Donc on peut en profiter pour les écouter comme un concert, mais on peut aussi en profiter pour être entre amis, en famille, à manger une glace ou boire un verre, tout en écoutant de la musique festive. Ce sont des reprises de tubes qu'on connaît tous. Et on peut même danser le soir si on le souhaite, évidemment.
3: Et à 21h30, Leil, alors je vais vous laisser dire, vous avez un meilleur accent que moi.
1: Alors là, pour le coup, c'est pas de l'anglais, labielove. C'est l'inverse de volleyball.
3: Ah, voilà. Exact.
1: Donc labielove goes outside, ça c'est de l'anglais. Donc Carlo Ciarato, c'est notre artiste associé cette année et puis l'année prochaine. C'est un jongleur italien. On a accueilli en 12h30 cette année sur la saison son spectacle qui s'appelle Labielove. Et en fait, il a créé voilà, cette version extérieure, c'est pour ça que Labielove goes outside, dans ce gros cube gonflable et il joue à la tombée de la nuit. Carlo, c'est un jongleur qui a la particularité de jongler avec des objets qui ne sont pas des objets de jonglage. Il jongle avec des plumes de paon, par exemple, qui sont des objets très versatiles au vent. Et c'est un des rares jongleurs au monde, même s'il y en a de plus en plus, mais c'était un des pionniers, à savoir jongler avec des objets de forme, de taille, de poids et de prise au vent différents. Jongler avec une massue, un anneau et une balle, c'est très difficile. Donc lui, c'est un petit peu spécialisé là-dedans. Il jongle avec des petits cubes comme ça de polystyrène qui sont très très doux. Et il a fait tout un travail sur la couleur. Donc il a différents tableaux comme ça, selon les couleurs, cyan, magenta, jaune. Et il va les proposer en extérieur à la tombée de la nuit avec de très belles lumières, donc dans les jardins de Balavoine, dans ce petit écrin comme ça. C'est un moment suspendu de poésie, mais aussi teinté d'humour, parce que Carlo est toujours en adresse directe au public. Et on rit aussi beaucoup.
3: Alors on arrive à la fin de cette programmation qui est vraiment très riche. Alors je recommande vraiment le 6 juin, je pense que ça va être un grand moment. Alors est-ce qu'il y a d'autres petits à côté dont on n'a pas parlé?
1: J'ajoute juste effectivement sur le 6 juin, au niveau des animations et des partenariats, on a un partenariat avec les médiathèques Capi, et notamment la médiathèque de Villefontaine, qui vient installer un petit coin lecture avec des livres sur le cirque, mais aussi sur le spectacle de manière générale. On a une des médiathécaires qui est là, qui accueille les enfants, les parents. Ça permet d'avoir une petite bulle un petit peu plus hors calme de l'animation. Et puis, on a aussi un partenariat avec l'association Abracada Carotte, qui propose des animations de maquillage sur le visage, de forme circassienne ou pas, de sculpture sur ballon, de bulles de savon, qui permettent d'avoir voilà, des animations très immédiates pour les familles, qui peuvent permettre de pouvoir aussi se poser 5 minutes, comme je disais, avec un verre, avec une glace, surtout quand il fait chaud, c'est important pour les enfants de se poser, et d'avoir ce petit type d'animation dans lequel on entre, on sort comme on le souhaite, contrairement à un spectacle où c'est voilà, il y a un début, il y a une fin. On est vraiment là, encore une fois, dans l'attention aux familles. Et puis, il y a cet espace restauration qu'on pose chaque année sur l'esplanade de Balavoine, qui est vraiment le centre névralgique, et qui permet là la rencontre, on met des grandes tables, on s'assoit à côté de gens qu'on ne connaît peut-être pas. Et le président le disait, la culture fait du lien et ces moments-là sont importants parce qu'on se retrouve ensemble autour de l'artistique, mais aussi de moments conviviaux et familiaux.
3: Côté pratique, alors il y a des moments où c'est payant, est-ce qu'il faut réserver?
1: Alors c'est conseillé, puisqu'on a ces deux petits dômes, là on a une billetterie, puisqu'il y a une jauge vraiment contrainte, limitée. Donc pour le déconcert du samedi de 15h30 et 18h30, et pour maintenir le minimo de 14h à 17h15, il faut réserver. La billetterie est ouverte, on a déjà pas mal de réservations. Il y aura des places libres sur place, mais on ne sait jamais, on peut être pris d'assaut. Tout le reste est gratuit, entièrement gratuit, accessible comme on veut, quand on veut.
3: Le principe, c'est ramène ta chaise, on l'a dit tout à l'heure. En cas de météo, ben là, vous prévenez si effectivement c'est annulé, mais ça a été très rare. Normalement, il fait beau. Monsieur Papadopoulos a commandé le beau temps, donc il n'y aura aucun souci. Vous avez pris un arrêté. Là, c'est vrai, pareil, c'est vraiment un investissement, un festival, une biennale qui est gratuite comme ça pour tous les habitants du territoire, une vraie volonté.
4: En fait, c'est l'idée, effectivement, que ce festival soit accessible à tous. Et pour ça, effectivement, nous, on amène la culture, comme disait le président tout à l'heure, carrément au pied des Capizérois et des personnes aux alentours. Et pour ça, effectivement, les spectacles sont tous gratuits. Les spectacles où il y a une jauge contrainte, comme le disait Cécile tout à l'heure, le tarif est
3: oui, vraiment... Oui, c'est 4 ou 5 euros.
4: C'est très, très modique, entre 3 et 5 euros.
3: Alors, à l'écoute de ce que nous a expliqué Cécile Provost, est-ce que vous avez déjà des coups de cœur tous les deux, monsieur Jean-Papa de Coulou et...
5: Mais moi, j'ai toujours envie d'aller partout. Donc,
3: les coups
5: de cœur après, voilà. C'est...
3: Alors, le coup de cœur de la programmatrice, là, j'aime bien poser cette question parce qu'elle va me dire, mais non, c'est pas possible, j'aime
5: mais c'est
3: tout,
5: pas c'est possible.
4: Compliqué.
5: Oui.
4: C'est compliqué, en fait, il va falloir vraiment scruter le programme et faire son programme de festivalier.
3: On peut tout faire, là.
4: Et on peut effectivement tout faire, de commune en commune. C'est aussi l'idée que chaque personne ne reste pas dedans, sa commune, mais aille voir aussi sur les...
3: Visiter
4: sur les 21 autres communes, voir ce qui se passe. Il va falloir être prêt à en prendre plein les yeux et à recevoir des vagues d'émotions.
5: Moi, j'encourage tout le monde à essayer de suivre le plus possible tous ces spectacles, parce que quand on va voir un spectacle, quel qu'il soit, hein, que ce soit un opéra, un film, un cirque, eh bien, on va voir le spectacle, ça a plu, beaucoup, moins, peut-être pas, mais en fait, on sort de là, on discute 5 minutes, et puis ça s'arrête. Quand on fait le tour d'une succession de spectacles comme ça, et on a dit tout à l'heure qu'il y en avait 30, je ne sais plus combien, eh bien, à ce moment-là, on se fait une idée qui n'est pas la même. C'est-à-dire qu'on regarde le spectacle pour le spectacle et le temps qu'on y a passé sur ce spectacle-là, mais on a un recul sur la qualité du spectacle, sur la façon de s'y prendre, sur ce qui a le plus touché, moins touché. Et donc, on approfondit sa culture dans ce domaine-là, et c'est la seule façon de faire, parce qu'ensuite, ça donne envie d'aller ailleurs et d'approfondir d'autres sujets. Donc, ça permet d'aller plus au fond des choses, plutôt que de voir le spectacle en tant que spectateur pendant un temps qui est celui de la durée du spectacle, c'est-à-dire 30, 40 minutes, mais même si ça avait été 3 heures, vous voyez, c'est pas du tout la même chose.
3: Eh bien, ça sera le mot de la fin. Merci d'être passé nous voir. Donc, on le rappelle, la 9e édition de la Biennale du Cirque aura lieu du 26 mai au 6 juin 2026 dans les 22 communes que compose la CAPI. Pour plus d'informations sur la programmation, www.levelin.capi-aglo.fr. Merci d'être passé nous voir. C'était Jean Papadopoulos, président de la CAPI, Nadiège Gusto, vice-présidente au rayonnement culturel et à l'enseignement artistique, et Céline Provost, directrice du Velin Scène de la CAPI. Merci à Laurent Forcheron pour la technique.
5: Merci beaucoup.
4: Au revoir.
5: Venez nombreux.
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7: 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Plus de détails sur https://espacemorgado.fr. 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
7: Du mardi 26 mai au samedi 6 juin, le Velin Scène de la CAPI vous propose la 6e édition de la Biennale du Cirque. De nombreuses compagnies investiront le territoire pour vous présenter des spectacles époustouflants, poétiques, touchants et accessibles à tous les publics. 15 spectacles pour 33 représentations dans les 22 communes de la CAPI. Pour en savoir plus, rendez-vous sur https://levelin.capi-aglo.fr. Le dimanche 31 mai, le Mathias Lévy Trio vous donne rendez-vous à 17h à la chapelle Saint-Christophe de Solbrenna pour un concert à la bougie organisé dans le cadre de la saison culturelle en Grangeons la musique. Un jazz sans batterie ni trompette dans un environnement intimiste. Plus de détails sur www.engrangeonslamusique.fr. Le samedi 6 juin, l'espace Morgado à Bourgoin-Jallieu vous présente à 20h30 San Antonio chez les Gones, une adaptation en seule en scène du polar de Frédéric Dard par Bruno Fontaine. Pour en savoir plus, rendez-vous sur https://espacemorgado.fr. Le dimanche 7 juin, assistez à la rencontre du chef Guy Savoy, de sa collaboratrice Anne Martinetti et du musicien classique Adrien Bazza lors d'une soirée poétique et musicale proposée à l'église de Nivola-Vermel. La soirée commencera à 18h et sera clôturée par un cocktail. Pour en savoir plus, rendez-vous sur www.les-saisons-2-vermel.fr.
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1: Bonjour Patrick Curtaud, vice-président au département de l'Isère en charge de la culture et du patrimoine. Merci beaucoup d'être avec nous pour nous présenter la saison culturelle justement du département de l'Isère. Et cette année, le thème choisi est l'eau. Est-ce que vous pouvez nous en dire un petit peu plus?

0: Ensuite, on avait eu une autre consacrée à Lady Guerre, hein, donc c'est le personnage de la vie grenobloise et dauphinoise. Donc cette année Lady Guerre, c'était en 2017, celle-ci. On a eu Des habits et nous, donc plus récemment 24-25, puis on a eu d'autres, donc ces saisons, ça nous permet justement de mettre en place des dispositifs sur l'ensemble du territoire et notamment sur plusieurs de nos musées.
1: Alors cette année, c'est le thème de l'eau qui a été choisi. C'est par rapport à notre territoire qui est riche en eau.
0: Alors donc cette saison, donc c'est le thème de l'eau. Alors elle a déjà commencé. Elle a commencé le 31 mars. On a une première exposition. Elle va se dérouler quand même jusqu'au 30 septembre 2027. Donc c'est pratiquement un an et demi consacré à l'eau, mais l'eau en Isère, elle est présente partout, elle est présente naturellement dans les montagnes, avec les torrents, avec les cours d'eau donc qui peuvent être parfois tempétueux. Elle est présente aussi donc sur d'autres territoires, notamment dans la vallée du Rhône. L'eau, elle est présente également naturellement quand on a des périodes de pluie importantes, comme on en a eu d'ailleurs cette année et à l'automne et pendant l'hiver avec le Drac, avec l'Isère. Donc c'est un département qui est très riche sur le plan hydrologique, sur le plan de l'eau. Donc c'est la raison pour laquelle on a décidé de prendre cette thématique cette année pour justement mettre en valeur ce qui se fait dans le domaine de l'eau, mettre en valeur le travail qui est fait autour justement de la protection aussi des territoires pour éviter les inondations quand il y a des épisodes importants et notamment des épisodes orageux aussi. Quelquefois l'eau provoque des dégâts. On l'a vu dans certaines régions de montagne, notamment l'année dernière, donc où il y a eu des destructions et des dégâts importants. Fort heureusement, il n'y a pas eu de victimes, mais par moment, l'eau, quand si on peut dire quand elle s'énerve, ou quand le climat s'énerve, donc ça peut provoquer des dégâts qui se chiffrent par un million d'euros pour les réparations, quoi. Donc, mais là, on met en avant naturellement tous ces aspects de l'eau, notamment cet aspect très, très positif. Ça permet à l'homme de vivre, ça permet à la nature de se développer, ça permet à l'agriculture de se développer, et puis ça permet également de mettre en place tout un tas de loisirs autour de l'eau, donc que ce soit le canoë et kayak, que ce soit la natation avec les piscines, les plans d'eau, les lacs, etc. On a une quantité de lacs importante en Isère, et là aussi c'est un bienfait pour la nature, c'est un bienfait également pour les habitants, pour les Iséroises et les Isérois. Et sur ce temps-là, donc, on a quand même beaucoup de chance d'être dans un département comme le nôtre.
1: Et donc, pour mettre en valeur l'eau, on a le droit cette année à une programmation très riche également, avec 9 expositions, 4 parcours thématiques dans les réseaux des musées départementaux, plus de 50 sites culturels et naturels partenaires. On a encore plein d'autres activités. Est-ce que vous pouvez nous en parler un petit peu plus dans les grandes lignes ?
0: Alors, dans les grandes lignes, donc, vous savez que le département possède, donc, en propriété, en quelque sorte, 11 musées départementaux qui couvrent une grande partie du territoire. Et dans chacun de ces musées, donc, il y aura des expositions importantes. Alors, il y en a une que je vais signaler particulièrement parce qu'elle a commencé, donc, elle se déroule à la Maison Bergès. Donc, et c'est une exposition qui est bâti autour naturellement de l'hydroélectricité, puisque l'électricité c'est dans le secteur donc de l'Isère, donc c'est un élément important. Et la base donc de l'exposition, ce sont des briques de Lego. Et d'ailleurs, l'exposition s'appelle Briques Hydro, donc avec une explication de l'hydroélectricité, donc comme on n'a jamais vu à travers des maquettes de Lego, naturellement, et des objets techniques. Mais c'est important, c'est quelque chose de très intéressant pour notamment le jeune public, mais pas seulement le jeune public, parce que on a des maquettes, je l'ai vu récemment cette exposition, et des maquettes donc de barrages et des maquettes de centrales électriques, uniquement faites avec des Legos. Donc ça, c'est un élément important. Alors, il faut pas perdre de temps, parce que, alors, il y a quand même le temps, puisque elle se déroule jusqu'à la fin du mois de septembre, mais il y a d'autres expositions qui sont plus longues et qui permettent justement de prévoir ça longtemps à l'avance. On a une exposition aussi qui a commencé récemment, donc, sur le Nil. Alors, devinez, c'est au musée Champollion, naturellement, donc, et c'est le Nil à partir du monde antique, pratiquement jusqu'à aujourd'hui. Il y a une soixantaine d'œuvres, donc, des objets de l'Antiquité, donc, jusqu'à la période contemporaine, qui permettent de voir justement, donc,

0: la permanence des usages et tout ce qui s'est fait et tout ce qui continue de se faire autour d'une île. On a également donc au musée Arcabas qui se trouve à Chartreuse. On a une exposition photo qui va démarrer au mois de juin, intéressante sur les inondations. Elle a été faite par, on utilise les photos donc de Gideon Mandel, donc qui était un photographe donc américain, je crois, tant que je me souviens. Et donc c'est au musée de la Résistance à la Déportation. Et en fait c'est une exposition sur l'impact des inondations. Je vous parlais tout à l'heure des catastrophes que l'eau provoque quelquefois, et notamment en montagne, mais aussi les inondations donc dont les hommes sont victimes alors dans différents territoires du monde, que ce soit en Afrique, que ce soit en Extrême-Orient, quelquefois chez nous naturellement. Mais donc ça peut être intéressant parce que ça permet de voir un peu le rôle de l'inondation après sur les paysages, sur les sociétés, sur les hommes en général. Et donc là c'est déjà j'ai cité quatre expositions. Il y en a une au musée Berlioz aussi. Elle s'appelle Hector prend les eaux. C'est-à-dire en fait là c'est l'histoire du thermalisme. Parce que thermalisme en Isère, c'est des lieux importants, donc avec notamment Alvar, qui est un lieu du thermalisme qui a eu son heure de gloire et qui fonctionne toujours actuellement en Isère. On va avoir une exposition également au musée de Saint-Antoine d'Abbaye, donc aux archives départementales. Alors c'est pas un musée, mais aux archives départementales, donc et puis ainsi qu'au musée d'ancien évêché à Grenoble. Donc vous voyez, c'est l'ensemble des musées du département de l'Isère. J'en ai oublié la maison Bergès, donc je l'ai cité. Donc je crois que j'ai pratiquement cité tous les musées. Et l'ensemble des musées départementaux, donc sont partenaires de ces expositions. Et ça va être quelque chose d'assez phénoménal, parce que pratiquement sur un an et demi, on a la possibilité de visiter des lieux qui sont qui permettent de revoir beaucoup de choses sur l'histoire de l'eau, l'histoire des eaux en général. Donc on invite les Isérois et les Isérois à se rendre en masse donc dans ces types, en but ces expositions sont gratuites, les musées du département sont tous gratuits. Et puis il y a également des événements donc autour de thèmes, notamment pendant Musée en Fête. Pendant également les Journées européennes du patrimoine. Alors, j'ai pas encore le détail de ce qui va être prévu pendant les JEP, mais c'est pareil, ça va être toujours autour du thème de l'eau. Et tout ceci, ça va se faire en lien avec nos partenaires habituels, que sont la médiathèque départementale, les bibliothèques, et l'éducation nationale sera également mobilisée donc par rapport aux écoliers.
1: Vous l'avez dit, on a un très large programme qui va durer pendant plusieurs mois. C'est difficile de s'en souvenir. Alors, est-ce qu'il y a un site internet sur lequel on peut retrouver toutes ces expositions et tout ce programme?
0: Alors, il y a un site qui s'appelle, tout en un seul mot, Saison Culturelle, au singulier, Saison Culturelle, saisonculturelle.isère.fr. Et là, alors, il y aura une carte également donc sur ce site, donc une carte qui reprend... C'est une illustratrice qui a fait cette carte, c'est un peu inédit quand même, sur les cours d'eau, sur l'hydrologie, etc., du département, et sur les différents sites partenaires, justement, de la programmation de cette saison culturelle. Donc, saisonculturelle.fr. Donc, là aussi, il y a des choses à découvrir, et puis ça permet de retrouver les différents lieux, différentes possibilités de visite tout au long de cette année, jusqu'au moins à la fin du mois de septembre 2027.
1: Merci pour toutes ces informations et on va conclure avec votre coup de cœur. Selon vous, quelle est l'exposition, quelle est l'activité à réaliser?
0: Alors, je n'ai pas tout vu naturellement, puisque elle n'a pas tout commencé. Et puis, je crois que si vous avez des enfants, allez voir Brick Hydro donc, à la Maison Bergère, parce que moi j'ai été époustouflé par le travail qui est fait donc avec sur l'une des tables est présenté un paysage la montagne avec toutes ses formes, ses courbes, les descentes de la montagne avec les cours d'eau, Et ça arrive, donc, c'est tout le secteur où se trouve la maison Bergès. Et puis, ça arrive, donc, dans la plaine, et avec l'étalement de l'eau quand elle s'écoule, donc, sur le site.
1: C'est la fin de cet entretien. Merci beaucoup, Patrick Curteau, vice-président au département de l'Isère, en charge de la culture et du patrimoine, pour nous avoir présenté cette nouvelle saison culturelle.
2: Auteur-compositeur et interprète de Lorrain, Alex Toucou revient avec son quatrième album intitulé Toboggan. Dans cet opus, il pose un regard sur notre monde. Il interroge nos rythmes, nos doutes, nos élans, mais toujours avec une forme de bienveillance lucide. Il observe et se questionne et glisse doucement de l'enfance à l'âge adulte, tout en gardant la fraîcheur de ses débuts. On écoute Le Soleil et c'est mon coup de cœur sur Radio Couleur.

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Pour ce troisième album, célébrant les 10 ans de Bonbon Vaudou, Oriane Lacaille et Jérém Boukri sont invités un mini-orchestre pour accompagner leur chant et leur espièglerie. Avec leurs complices, ils se baladent du sucré au piquant. On écoute le titre « Fais bouger ton boule » où se mêlent français, créole et gascon. C'est extrait de leur album « Épopée Métèque » et c'est le coup de cœur de Sylvie sur Radio Couleur.

0: Le samedi 6 juin à 20h30, Bruno Fontaine vous interprétera la pièce San Antonio chez les Gones, d'après un texte de Frédéric Dard à l'Espace Morgado à Bourgoin-Jallieu. Plus de détails sur https://espacemorgado.fr. Le jeudi 28 mai à 19h, l'association J'Aspire vous présente le groupe de pop Erotic Market en concert à la médiathèque de Saint-Jean-de-Bournay. Retrouvez plus de détails sur https://jaspire.com.
1: Le duo lyonnais Vilain Cœur vient de sortir un nouveau single, Madame Caprice. Sophie et Chris, qui forment ce duo, travaillent ensemble depuis 2007. Ils ont à leur actif plusieurs opus. On écoute Madame Caprice et c'est le coup de cœur de Gérard, animateur de l'émission Itinéraire Bis sur Radio Couleur.
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C'est l'année de sa création, en 2024, que le groupe Unexpected Alchemy a sorti son premier EP, Take Off Blast. Originaire de la Tour du Pin en Isère, ce combo nous propose une musique rock en fusion. On écoute le titre Slow Yeah, un coup de cœur de Gérard, animateur de l'émission Itinéraire Bis sur Radio Couleur.

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0: Je vous propose d'écouter le duo Volo avec Mess Parrow, le titre Plus loin, et cet extrait de leur 7e album Mine de rien.
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Pour plus de détails, rendez-vous sur www.letriolet.fr. Le dimanche 31 mai, le groupe Chien Lune, qui s'inspire du musicien Louis Thomas Hardine, sera sur la scène de l'espace Morgado à Bourgogne-Jallieu à 17h. Plus d'informations sur https://espacemorgado.fr.

On écoute maintenant Acoustic Roots, ce qui devient AKR, le titre En paix, et cet extrait de leur album Rendez-vous sous la lune.

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1: Le nouvel album d'Angélique Kidjo est placé sous le signe de l'espoir et de la transmission. Elle le dédie à sa mère Yvonne, femme de théâtre, chorégraphe et pionnière de la scène culturelle du Bénin, dont le mot magique était l'espoir. Face à l'actualité mondiale, Angélique Kidjo revendique une positivité lucide et engagée, car la joie est un acte de résistance. On écoute Sunlight to My Soul, enregistré avec la chorale Soweto Gospel, et c'est le coup de cœur de Sylvie sur Radio Couleur.

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2: Musicienne, musicien, bonjour, bienvenue dans Music, le buzz de la zik locale. Selon psychologie.com, éviter les caisses automatiques n'est pas un signe de paresse, mais révèle une qualité humaine fondamentale. D'abord, pourquoi ce serait un signe de paresse ? Parce qu'à la caisse automatique, tu dois porter les codes-barres devant le scanner, puis remettre les produits dans le caddie. Je me demande qui peut bien imaginer que certains fassent ce genre de calcul. Mais revenons-en à la qualité humaine que met à jour le fait de faire la queue devant un tapis roulant. Selon l'article, cela révèle notre besoin en contact humain. Et la journaliste de conclure que ces contacts peuvent ouvrir des portes, même professionnellement. J'ai rien contre les caissières, mais j'ai du mal à imaginer qu'en plus de leur sourire, les caissières m'apportent des opportunités professionnelles. Par contre, attendre à une caisse m'apporte un champ d'observation des comportements humains qui me ravit. Oui, mais Arnaud, tu vas pas passer ton temps à philosopher sur l'utilité des caissières. Auditrice fidèle et exigeante, j'ai lu pour toi un article de La Dépêche à propos d'un sac à main en cuir de T-Rex. Je passe rapidement sur le profil des acheteurs du sac qui devrait être vendu 450 000 euros, somme qui pourrait faire le plus grand bien à une association humanitaire. Ce que j'ai appris dans cet article, c'est que le cuir de T-Rex a été fabriqué en s'appuyant sur une invention déjà bien développée qui consiste à fabriquer du cuir en laboratoire. Après, quid du cuir des vaches qui nous servent de steak. Oui, mais Arnaud, c'est important les inventions qui aident à dépolluer l'industrie du cuir. Auditeur assidu et consciencieux, une invention dépolluante, en voici une, qui vient d'être récompensée par le premier prix du concours L'Épine, l'aspirateur de plastique et autres déchets polluants du fond de nos océans. Enfin, une invention qui va servir à une urgence, celle de nettoyer en profondeur le royaume de Neptune.

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Je ne sais pas si Neptune se sent désarmé par la pollution que l'on déverse dans les profondeurs de l'océan. Ce que je sais est que Désarmé est un titre de Neptune, que Neptune est l'invité de Buzik, le buzz de la zik locale. Buzik est l'émission que vous écoutez sur la web.

0: On peut insister sur
1: on
0: le
1: peut,
0: moche.
1: Ouais, bah, bon, je vais essayer de faire l'effort. Flower, toi aussi, tu as sorti un EP il y a quelques temps. D'ailleurs, tu as sorti ou vous avez sorti ? Non, pas du tout.
0: J'ai pas sorti d'EP.
1: Non, pas, t'as sorti des singles.
0: Voilà, que des
1: Pardon,
0: singles.
1: Tout à fait.
0: L'EP, ce sera pour octobre.
1: Très bien. Mais alors, ça n'empêche pas ma question. Est-ce que tu as sorti ou vous avez sorti ? Tu vois pourquoi je pose la question comme ça ?
0: Oui, on a sorti. Non, je suis pas toute seule. Moi, je suis pas instrumentiste, donc je suis à l'écriture, à la mélodie.
1: Ok.
0: Et par contre, j'ai un compositeur qui travaille avec moi sur les morceaux.
1: D'accord. Tu peux le citer ?
0: Oui, il s'appelle Becca.
1: Hein, ça va lui faire plaisir.
0: Oui, bien sûr, ça va lui faire
1: plaisir. J'écoute l'émission. On le remercie. Alors, je suis désolé, j'ai perdu un peu mes questions, mais ça y est. Dans cette émission, nous allons parler de tes singles, de ton EP, mais aussi de vos parcours. Jusque-là, je vous propose des sujets que vous maîtrisez ou il y a des trucs que vous aimeriez réviser avant qu'on en parle.
2: Je crois qu'on peut se lancer, hein, ce
1: ouais, boulot. Ouais, Flower aussi.
0: Oui, c'est bon.
1: Ouais, tout va bien. Ok, très bien. Alors, néanmoins, je propose de commencer cette émission facile. La première question simple. Neptune, pourquoi tu as choisi de demander à Flower de t'accompagner pour cette musique ?
2: Ah, grande question.
1: N'est-ce pas ?
2: Oui. Non, Flower et moi, on s'est rencontrés à un événement qui était organisé par les Canuts. Les Canuts, c'est un collectif pour la promotion des artistes femmes et minorités de genre.
1: Ouais.
2: Et qui, du coup, encourage beaucoup l'entraide, la sororité. Et donc, on s'est croisés à cette occasion-là. Puis moi, je suis allée écouter ce que tu faisais. J'ai trouvé qu'il y avait quand même un peu des points communs, je pense, des influences communes. Et puis, je pense qu'un peu dans notre parcours et le fait d'avoir, je vais pas dire un vrai métier parce que je suis pas d'accord avec ça, mais un autre travail à côté, moi j'y vois un point commun aussi. Donc, j'avais envie de lui proposer. On s'est un peu suivi comme ça par la suite. On se donnait des nouvelles et des tips sur nos avancements respectifs et je trouvais ça chouette de lui proposer de venir aujourd'hui.
1: Ok. Et toi, du coup, je te vois, Flower, je te vois opiner du chef depuis tout à l'heure. Est-ce que tu peux traduire en mots tes opinations du chef ? Je ne sais pas
0: non,
1: si on
0: mais...
1: le dit comme ça d'ailleurs, mais voilà, t'as compris le principe.
0: Oui, oui, bah du coup, déjà merci beaucoup, ça me fait plaisir.
2: Moi aussi.
0: Et oui, je suis d'accord, je trouve qu'on a un petit peu des thématiques qui nous rejoignent et aussi le fait, ce que tu disais, d'avoir une activité annexe, et ben mine de rien, je trouve que ça rapproche un petit peu dans les discussions qu'on a eues.
2: Oui.
1: Ok. Tu parlais tout à l'heure de références communes. Est-ce qu'il y a une ou deux références communes que vous pourriez citer là tout de suite maintenant ?
2: Je pense on peut dire Ben Mazué et Fauve.
1: Ouais.
0: Moi, je trouve qu'il y a du Fauve un peu dans son album. C'est ce que je lui ai dit quand je l'ai écouté.
1: D'accord. Ok. Très bien. Alors, je vous ai indiqué, on en a un peu parlé d'ailleurs avant que cette émission démarre. Je vous avais indiqué où écouter musique en podcast. Vous en avez écouté et je vous en remercie. Je le faisais tout à l'heure, mais effectivement, c'est pas le cas de tout le monde. Il y en a qui sont un peu surpris, mais vous avez compris que dans cette émission, on va pas se contenter de parler de vous, hein ? On est d'accord ?
2: Ah bah oui, ça serait pas si drôle.
1: Ça serait dommage. Et nous allons également aborder votre rapport au monde. Pour en parler, je vous propose de parler au cours de cette émission de trois sujets qui sont inspirés par mon billet d'humeur. D'abord, est-ce que cette diatribe de début d'émission, est-ce qu'elle vous a inspiré ? Qu'est-ce qu'elle vous a inspiré ? Rien, pas grand-chose ? Ou Arnon, t'es tellement modeste qu'on va pas dire qu'on a adoré, mais quand même. Flower.
0: Alors, j'ai retenu deux, trois petites choses.
1: Ouais.
0: L'histoire de la pollution des océans. Mais c'est vrai qu'au début, ça a commencé un peu vite et je me suis dit, tiens, ça a commencé, j'ai raté la première minute ou les deux premières minutes.
1: Donc, sur l'histoire des caissières ?
0: Ah voilà, c'est ça, c'est l'histoire des caisses automatiques.
1: Voilà.
0: Si, j'ai écouté, mais ça m'avait échappé.
1: Ok, et toi ?
2: Moi, j'ai retenu les caisses automatiques et je me suis dit, moi j'aime bien aller aux caisses automatiques et puis de toute façon, je vois assez de gens dans mon boulot, du coup, j'ai pas envie de faire du small talk quand je vais faire mes courses, donc ça me va très bien d'être avec une machine. Longue vie aux caisses automatiques.
1: Ouais, mais en même temps, tu reconnais que c'est pas très humain, quoi, tu vois.
2: Ah non, c'est pas très humain, c'est sûr.
1: Et alors, il y a un truc quand même, en fait, c'est pour ça que j'ai retenu cet article-là, c'est qu'il y a eu un débat au début de l'implantation des caisses automatiques, en disant ça déshumanise, et j'avais tendance à penser. Et en même temps, aujourd'hui, j'ai l'impression que... alors, peut-être que c'est parce que je ne fréquente pas les mêmes magasins, mais moi, là où je vais, les caissières ont beaucoup plus ce sourire et sont beaucoup plus...

0: même de rendre service qu'elle n'était avant. Et je me demande si le fait d'être moins sous la pression de 1 km ou 2 km de queue dans les travées derrière ne leur permet pas d'être plus humaine qu'elle n'était avant.
1: Peut-être. Par contre, la personne des caisses automatiques, elle n'est pas toujours sympa.
0: On est d'accord. Peut-être qu'ils ont sélectionné, du coup, ils ont fait un tri. Mais par contre, ce qui m'intriguait, c'était aussi la conclusion de la journaliste qui affirmait que ça pouvait nous apporter des opportunités professionnelles. Là, j'ai du mal à imaginer comment.
2: Moi, je vais faire un petit coucou à notre caissière de mon village, parce que vraiment, je l'adore, je la kiffe. Elle s'appelle Cécile et tout le village la connaît. Et je pense que c'est la personne qui fait le plus de liens dans le village. Elle connaît tout le monde, elle connaît les histoires de chacun, elle prend des nouvelles de tous. Elle n'en a rien à faire s'il y a 10 personnes qui attendent, tant qu'elle n'a pas fait sa petite blague, qu'elle n'a pas pris des nouvelles des enfants. Elle est géniale. Et je pense qu'elle fait du lien et que ce n'est pas impossible qu'elle ait déjà
0: qu'il y a eu des
2: opportunités professionnelles. Vraiment, elle est incroyable.
0: On lui passe un message, ouais. On va lui poser la question. Si elle
2: demanderai. Franchement, je lui demanderai demain.
0: Ça nous intéresse. Juste petit aparté pour prolonger ce truc-là, parce qu'il nous reste un peu de temps. Il y a ce truc de, effectivement, elle en a rien à foutre. Mais en même temps, est-ce que je me trompe en imaginant que les gens qui font la queue derrière, de toute façon, sont hyper tolérants par rapport à ça, parce qu'ils savent très bien qu'elle va s'intéresser à eux de la même façon qu'elle s'intéresse aux gens qui sont passés avant eux.
2: Oui, oui, moi je pense que franchement c'est complètement un monde à part, hein, ce Super U là, ce type qu'on a chez nous. Enfin, en fait, tout le monde l'adore. Enfin, du coup, je pense que personne ne se permettrait de râler alors que c'est l'empathie en personne, quoi.
0: Non, alors, je suis d'autant plus d'accord avec toi que moi, je fais la queue bien souvent volontairement là où il y a le plus de monde pour pouvoir observer les gens dans leur comportement dans la queue, mais aussi en arrivant en caisse. Pour moi, c'est un endroit où on peut observer un peu comme des poissons dans un aquarium, quoi. Vous voyez ce que je veux dire? Et j'adore ce truc-là. Je me suis complètement égaré en parlant de moi. Neptune, quelque chose à rajouter sur l'histoire des caissières ou pas?
1: Je crois que ça va, on a fait le tour.
0: Ça va? Ok, on a fait le tour? Ok, d'accord. Alors, cette semaine, on en vient à ces trois thèmes que je vais vous proposer. Il y aura les codes-barres. Décidément, on n'y quitte pas. Hein. Mais d'un autre côté, les queues, justement, et l'océan. Est-ce que ces thèmes vous inspirent ou est-ce qu'il y en a au moins un que vous aimeriez que j'oublie? Neptune?
1: Je suis curieuse de savoir de quoi on va parler à propos des codes-barres.
0: J'adore la curiosité, Flower.
2: Pareil, je me disais exactement la même chose.
0: Très bien. La bonne nouvelle pour vous, c'est que vous allez avoir du temps pour préparer les réponses, puisque nous aborderons ces questions au fil de l'émission. Neptune, maintenant que j'ai présenté les figures imposées de cette émission, est-ce qu'il y a un thème que tu désires fortement qu'on aborde dans cette émission?
1: Bon, on peut parler de, je sais pas, de mon disque.
0: Oui,
1: peut-être.
0: Non, mais est-ce qu'il y a quelque chose qui te tient à cœur? Parce que, alors, je te pose la question parce que on va y revenir, mais il y a beaucoup de réflexions, il y a beaucoup d'observations de la société, il y a beaucoup de militantisme. On peut le dire comme ça ou pas? Dans
1: bon,
0: ta musique?
1: Oui.
0: D'engagement.
1: Un peu poétisé.
0: Ouais.
1: Moi, je le trouve pas aussi frontalement engagé.
0: Non, ça, mais c'est pas incompatible. Et justement, c'est peut-être ce qui en fait d'autant plus la valeur. Mais du coup, je te posais la question parce que je me disais peut-être qu'il y a quelque chose qui lui tient à cœur et que j'ai pas imaginé dans l'émission.
1: Moi, ce qui me tient à cœur, c'est l'injustice et l'injustice sociale. Hein,
0: bon. À tout moment dans l'émission, si à un moment donné, il y a un truc où tu veux qu'on s'arrête, on peut s'arrêter. Flower?
2: Non, ça me va, moi, l'injustice sociale.
0: D'accord, très bien. maintenant, ce qui est certain, c'est qu'on va se jeter dans un deuxième extrait des Bruits du cœur dans les Esgourdes. Et c'est parti.

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0: La web radio que vous écoutez, c'était la web radio Les Enfants du Rhône, ou ça peut être Couleur FM du côté de Bourgoin-Jallieu ou Couleur Lyon en DAB+, en toute certitude. L'émission que vous écoutez s'appelle Musique, le buzz de la zic locale, et s'enregistre chaque mardi soir au Craspec. Et Stella est un titre extrait du premier EP de Neptune, qui est notre invité de la semaine. Neptune, je te prie de m'excuser.
1: Pourquoi donc?
0: Parce que j'avoue, j'aurais pu éviter de placer Stella dans un jeu de mots douteux.
1: Ah.
0: Hein? Bah oui. Tu m'en veux, tu vas passer la suite de l'émission à maudire ou tu me pardonnes, parce que le pardon, c'est important.
1: Oh bah moi, je trouve que le pardon, c'est important. Hein?
0: Ouais.
1: Mais quand on est prêt.
0: Ok. Alors non, on en reparlera du contenu de cette émission, mais je me suis lancé dans le jeu de mots et après, je me suis dit, j'espère qu'elle va pas m'en vouloir, parce que le thème de cette chanson, il est sérieux.
1: Oui.
0: Et du coup, voilà. Je l'ai un peu détourné. Alors, puisque nous parlons de pardon, je vous propose d'aborder maintenant le premier thème inspiré par mon biais d'humeur. Ça vous dit, ou vous êtes en train de vous demander quel est le rapport entre le pardon et les trois sujets que je vous ai proposés, à savoir les codes-barres, les queues et l'océan?
1: Ah bah absolument, oui.
0: Hein, ok, d'accord. Le rapport, c'est les queues. Vous voyez pourquoi? Ou pas du tout? Flower?
2: Je sais pas, s'il y en a un qui veut doubler, il va dire pardon, excusez-moi. Il va doubler dans la queue.
0: Exactement, bah oui. L'histoire de pardon dont on parlait tout à l'heure, quand tu parlais de la caissière de ta petite supérette de village. D'ailleurs, on peut citer le village?
2: Oui, oui, mais bon, ça s'appelle Saint-Just Chalet-Saint, le d'accord. Meilleur village du monde.
0: D'accord, ok, très bien. Mais c'est joli, la Dombe.
2: Alors, c'est pas dans la Dombe. Non, c'est le meilleur village du monde, pardon. Mais c'est pas dans la Dombe. C'est hyper difficile à décrire. C'est pas très loin de Hérieux.
0: Ok.
2: Mais en gros, le péage de Saint-Quentin-Fallavier sur la 43, à l'est, Vienne au sud de Lyon. On trace une diagonale. Ben nous, on est pile au milieu dans cette diagonale.
0: D'accord.
2: Voilà, donc, sud-est.
0: Ouais, j'étais pas du tout dans la
2: c'est
0: bonne
2: pas
0: direction.
2: Du tout
0: la,
2: non, pas du
0: non,
2: tout.
0: Je sais pas pourquoi je suis parti là-dedans. Toi, d'ailleurs, tu habites dans Lyon ou tu habites complètement à l'extérieur, toi aussi?
1: J'habite à la Croix-Rousse. Pur enfant du plateau.
0: D'accord, ok, très bien. Alors, on en revient à cette histoire de la thématique des queues. J'explique, alors on en a un peu parlé dans la partie précédente de l'émission, je vous disais qu'effectivement les queues dans les magasins sont un truc que j'adore parce que j'en profite pour observer, regarder les comportements des uns et des autres, et que pour moi, c'est un champ d'observation riche en enseignements sur la complexité de la nature humaine. Jusque-là, vous me suivez? On est d'accord, complètement. Et pour prolonger le propos à ce sujet, j'ai envie de vous demander si toutes les deux, vous êtes d'accord pour dire que ce qui vous motive, c'est justement vous aussi d'observer les comportements humains pour en faire des chansons. Neptune.
1: Ah bah oui, oui, c'est vrai que j'aime parler de raconter l'histoire des gens. Parfois c'est un peu la mienne, parfois c'est celle de personnes que j'ai rencontrées. Et effectivement, c'est l'humain et le cœur qui me motivent à écrire, oui.
0: Ok, Flower.
2: Oui, c'est la même chose. Soit à moi, soit à mes proches, soit à les gens que je connais, que j'observe, des amis, ou même des personnes que je connais pas, mais dont j'ai envie de raconter l'histoire, quoi.
0: Ok, d'accord. Donc, c'est pas en faisant la queue dans les magasins. Alors, toi, t'as quand même fait des constats, Flower, sur cette histoire de faire la queue dans un magasin et observer la nature humaine. On en a un peu débattu sur cette histoire de pouvoir consacrer du temps à la discussion et d'être pardonné quand on fait traîner les autres derrière. Mais est-ce que c'est que dans les magasins sont pour vous comme pour moi des champs d'observation pour aller regarder la nature humaine et vous dire tiens, ça j'en ferais bien une chanson?
1: Bon, il n'y a pas que les magasins, hein. Il y a les gares, les trains.
0: Ouais, justement. Alors, c'était la deuxième partie. Qu'est-ce que t'aimes bien, toi, comme lieu? Quels sont les lieux où tu aimes bien te poser pour observer la nature humaine?
1: Bon, les cafés.
0: Ouais.
1: Les gares.
0: Ok.
1: Les parcs, un peu aussi.
0: D'accord.
1: Des fois, quand je vais courir, je regarde les gens que je croise.
0: Ok.
1: Je me fais plein d'histoires. Et un peu partout, hein, finalement. Mais un endroit où on est seul et où on est un peu où c'est facile de divaguer dans sa tête.
0: D'accord. Ok. Très bien. Et est-ce que comment ça se traduit? Est-ce que les gens tu les regardes, tu t'en isoles, je sais pas, un groupe de deux ou trois personnes et t'essayes tu laisses ton esprit divaguer à leur sujet sur quelque chose que t'observes de leur comportement ou ça se passe autrement?
1: Si, c'est à peu près ça. Souvent, je me mets de la musique et puis j'observe. Puis des fois je critique un peu aussi dans ma tête. Mais voilà, la musique aide aussi à s'évader, je trouve.
0: Ok, ok. Flower ?
2: Oui, ben si c'est une posture d'observation, je vais pas trop aller discuter avec eux, quoi. Enfin, en fait, je pense que c'est pas la même démarche. Je pense que si j'ai envie d'observer, effectivement, je pense que je me mets en retrait. Après, dans les queues, enfin en tout cas là où je vais faire mes courses, c'est pas un moment où je me dis tiens, je pourrais regarder. Non, je vis le moment. En fait, je discute avec les gens. C'est souvent des gens que je connais, donc c'est pas un moment où je vais récolter de la matière, enfin, en tout cas de la pensée pour réfléchir. Mais de toute façon, quand on écrit, je pense c'est un moment où on est seul. Donc c'est en fait du lien avec des choses qu'on a vues, mais voilà, c'est plus tard, quoi.
0: Mmh. Mmh. Est-ce que toi, tu disais, quand je fais la queue, quand je vais faire mes courses, c'est pas l'endroit où je vais observer les gens. Mais est-ce que toi, tu as des endroits où tu aimes observer les gens?
2: Ouais, moi j'aime bien observer les gens dans mon métier. Moi, je suis prof et j'aime beaucoup observer la jeunesse. J'aime beaucoup observer les jeunes parce qu'ils sont pas pareils quand ils sont en groupe, quand ils sont seuls. Voilà, c'est vraiment quelque chose que j'aime bien faire et discuter avec eux et regarder leur comportement. J'aime beaucoup faire ça, ouais, dans mon lieu de travail, quoi.
0: Mmh, ok. Neptune, si j'ai choisi d'aborder ce thème maintenant, alors qu'on vient d'écouter de Stella, c'est pas par hasard. Je sais pas si tu t'en doutais, tu vois où je veux en venir ou pas?
1: Je suis pas sûre.
0: Pas sûre, ok. Flower, t'as une piste toi ou pas du tout?
2: Non, pas du tout.
0: Ok. C'est parce que la question que je me suis posée en écoutant cette chanson, c'est de savoir si tu l'avais écrite en observant une Stella dans un endroit donné ou en lisant des faits divers dans les journaux.
1: Non, c'est du vécu, hein. Okay. En fait, moi je travaille à l'hôpital, aux urgences. Mm-hmm. Et Stella, c'est pas une Stella, on va dire que c'est plutôt la somme de plusieurs Stellas, qui sont des femmes ou parfois des hommes, hein, et que je peux croiser très régulièrement au boulot, quoi. Mm-hmm. En concert, je dis que c'est la patiente de 2h du mat le samedi. Mm-hmm. Et c'est un peu vrai. Tous les samedis, il y a un ou une Stella, hein, au moins.
0: Mmh. Pour ceux qui se sont noyés dans le flot de mes questions depuis la diffusion de la chanson, est-ce que je peux te demander de nous la résumer?
1: La chanson?
0: Ouais.
1: Oui. Eh bien, c'est l'histoire d'une personne qui débarque aux urgences avec une plaie d'arcade. Moi, je suis dans la posture, mais on le comprend qu'à la fin de la personne qui va faire les points de suture. Cette Stella qui est bourrée, hein, et puis qui gigote, et qui est un peu pénible. Et puis, y a tout le flashback de comment elle en arrive là. Et comme quoi, c'est bien facile de critiquer, mais il suffirait de pas grand chose pour être à sa place.
0: Ok, d'accord. Je vous propose maintenant d'écouter un autre titre avant d'aborder plein d'autres questions que j'ai à vous poser.

0: Vous venez d'écouter Du vent et des ecchymoses. C'est un titre de Neptune. Je vais mettre toutes les syllabes, ça ira mieux. Neptune est l'invité de Busy Club Buzz à la Zic Locale, émission coproduite par la web radio Les Enfants du Rhône, Couleur FM et Couleur Lyon et le Craspec. Ce dernier est le lieu où nous enregistrons cette émission. Neptune, j'imagine que tu sais pourquoi j'ai choisi de passer ce titre à ce moment de l'émission.
1: Alors, je sais pas ce que tu avais derrière la tête, mais moi je trouve que c'est la chanson un peu feel good de l'EP et je trouve qu'elle fait du bien à passer.
0: Oui, c'est ça. En fait, elle tranche, enfin, elle vient en pendant à Stella,
1: oui,
0: quelque part. Et comment tu es arrivé à rebondir d'un sur l'autre? Est-ce que c'est un challenge? C'est-à-dire que cette question, cette chanson-là, je vais y arriver. À un moment donné, je me suis posé la question de savoir si c'était pas à la base un exercice de te dire là, je vais pas collecter les témoignages sombres que je peux recueillir dans ma vie de médecin urgentiste, mais je vais essayer dans mon EP d'écrire un morceau qui me permettra de dire oh, je suis pas juste à écrire des témoignages sombres et plombants.
1: Alors l'exercice a été un peu sur l'arrangement, quoi, où je me suis dit tiens, je vais essayer de commencer par un accord majeur. Ça, c'est vrai. Après, le thème est plutôt venu un peu naturellement. Je me souviens qu'à ce moment-là, Pandore venait de sortir une chanson qui n'a pas été sur ses disques d'ailleurs, et que j'avais adoré, et ça m'avait inspiré, et bon, j'avais écrit cette chanson qui n'avait rien à voir avec la sienne, mais ça m'était venu assez naturellement. Par contre, effectivement, le fait d'avoir une mélodie un peu plus majeure, positive, ça, je m'y suis un peu efforcée, ouais.
0: Ok, d'accord. Flower, est-ce que on a beaucoup, enfin, on a laissé entendre jusqu'à maintenant que vous étiez toutes les deux inspirées par des tranches de vie, des observations. Est-ce que c'est systématiquement le cas, ou est-ce que toi aussi, de temps en temps, t'arrives à te dire, bah tiens, là je vais me challenger et je vais écrire sur un autre thème?
2: Après, les thèmes de la vie, finalement, d'observation, je pense qu'on peut aborder un peu tout ce qu'on veut à travers l'observation, que ce soit des thèmes gays ou des thèmes tristes.
0: Oui, quoi. Alors souvent, il y a eu d'ailleurs des études de psychologie là-dessus qui amènent à conclure que souvent ce qu'on retient, c'est plus souvent des choses qui nous provoquent de l'empathie chez nous que des choses qui sont des choses positives.
2: Alors ben, moi j'ai essayé, je me suis challengée parce que j'ai essayé d'écrire une chanson d'amour, et du coup j'ai trouvé ça hyper dur d'écrire une chanson d'amour. Enfin, en fait, c'est celle que j'ai mis le plus de temps à écrire. J'ai mis plus de 2 ans à l'écrire.
0: Okay.
2: Parce que j'avais déjà peur de décevoir. Et puis, j'avais peur que ce soit cucu, parce que je trouve que c'est facile de faire une chanson cucu. Alors, je dis pas qu'elle est pas cucu, je sais pas. Mais elle sortira sur l'EP. Elle s'appelle Bonheur en barre. Et elle est joyeuse et douce. Et je l'ai trouvé ça très dur, en fait, à écrire.
0: Ok, d'accord. C'est peut-être un problème de pudeur?
2: Aussi, je pense. Ouais, ah,
0: c'est ça. Alors... je voudrais juste que tu nous dises 2 mots à propos de ce métier de médecin urgentiste. Et tout à l'heure, en début d'émission, il y a un truc que j'ai retenu, mais en même temps mal retenu, c'est cette problématique d'être professionnel de la musique ou pas.
1: Oui.
0: Donc médecin urgentiste, c'est vraiment quelque chose sur lequel tu étais déter dès ta prime jeunesse?
1: Pas tant que ça. En fait, je voulais faire de la recherche, et puis bon, de fil en aiguille, j'ai atterri en médecine en me disant que je ferais chercheur, et puis après j'ai découvert que s'occuper des patients, ça me plaisait.
0: Okay.
1: Et donc ben, c'est ce que j'ai fait, puis voilà, les urgences, j'y suis venue après avoir fait un peu d'hémato. Donc j'étais interne d'hémato, donc tous les patients qui avaient des cancers du sang, c'était hyper glauque. Mm-hmm. Voilà. Et puis après j'ai changé, j'ai fait des urgences, c'était aussi glauque, mais moins long.
0: Ok. Flower, je te vois témoigner, la sourire. Tu veux rajouter un mot là-dessus? Est-ce que ça fait écho chez toi ou pas?
2: Par rapport à la médecine ou par rapport à...
0: Ou la médecine ou de la préoccupation des autres
2: Ah oui, ben oui, oui, dans mon métier, se préoccuper des autres, enfin, quand on enseigne, je pense que c'est important. Moi, je ne vois pas le métier autrement que ça. J'aime bien m'intéresser aux élèves, à leur vie, à ce qu'ils sont, en fait. Uh-huh. Plus que... Mais je pense pas que ça fonctionne aujourd'hui, le prof qui vient, qui fait son cours et qui Je suis pas sûre, je crois pas.
0: C'est peut-être ceux qui ont le plus de difficultés à avoir de l'autorité sur leur classe. Je dis ça, je dis rien. j'ai trouvé dans My Words, Mad Words, une présentation de toi, Neptune. On en a un peu parlé pendant la diffusion de l'émission. Tu t'en rappelles ?
1: Oui, je me souviens, oui.
0: Ok. Et j'y ai appris que tu as commencé, non pas en apprenant à jouer d'un instrument de musique, mais en écrivant. Je m'arrête là-dessus parce qu'une grande majorité des artistes qui viennent dans musique commencent par l'apprentissage de la musique. D'abord, est-ce que tu me confirmes que c'est dans le bon ordre ?
1: Alors, on va dire que j'ai toujours fait les deux, en fait.
0: Ok.
1: Parce que j'ai commencé à faire du violon, j'avais 5 ans.
0: Ok.
1: Mais par contre, petite, j'ai aussi écrit plein de poésie, souvent. Pour mes parents, comme ça, pour m'amuser. Et puis un jour, les deux se sont rejoints.
0: D'accord.
1: Quand j'avais, 16-17 ans.
0: Ok, d'accord. Flower, toi, tu as commencé par la musique ou les mots ?
2: Moi, c'est l'écriture, c'est sûr. Ouais. Par l'écriture, pareil, j'ai toujours
0: beaucoup écrit. Ah oui, c'est vrai que tu disais tout à l'heure qu'effectivement...
2: Ouais, déjà, je suis pas instrumentiste. Mais c'est l'écriture et le chant. J'ai toujours beaucoup chanté, j'ai toujours... beaucoup fredonné en fait depuis toute petite. J'avais une amie qui m'appelait la marmonneuse parce que je suis toujours en train de chanter okay. des mélodies. Et voilà, donc ça, c'est plutôt par là. Ouais.
0: Ok. L'instrument, ça t'a jamais... Là, ça fait deux fois que tu le dis. C'est quelque chose que tu n'as jamais eu l'opportunité de faire ou que c'est décidé, jamais tu ne toucheras un instrument ?
2: Non, je pense que c'est la vie qui a fait ça. Mais en fait, dans ma famille, il n'y avait pas du tout de musiciens, absolument pas. Et on a été assez sportifs. J'ai fait du handball pendant 20 ans à très haut niveau. Et du coup, moi, ma vie, elle était rythmée par les gymnases, les entraînements, les déplacements. Donc, c'était que ça. Et du coup, c'est ça, quand on a un certain âge, quand on a un peu plus vie, on a vécu un peu plusieurs vies. Et du coup, j'y suis venue plus tard. Et je m'y mets, mais je ne suis pas du tout musicienne, quoi. Enfin, voilà, je prétendrai absolument pas à dire que je sais jouer de quoi que ce soit.
0: C'est pas incompatible, le sport et la musique ?
2: Non, mais ça prenait vraiment beaucoup de place dans ma vie.
0: Je te provoque là-dessus parce que il y a opposent des choses alors que pas
2: non,
0: du
2: non,
0: tout.
2: Non, moi je connais dans le handball par exemple un handballeur de l'équipe de France qui est artiste peintre. Voilà, je pense que c'est pas du tout incompatible, pas du tout. Mm-hmm. C'est juste que c'était j'ai pas eu l'opportunité, j'ai pas eu la curiosité aussi avant de m'y pencher davantage. Et puis après. Quand j'ai eu plus de temps, quand j'ai eu plus de... Voilà, je suis passée un peu à autre chose dans la vie. Et je pense que... En fait, ce que j'aime bien, c'est qu'on peut se dire qu'on peut découvrir plein de choses à chaque âge, en fait.
0: Voilà, il n'est jamais trop tard pour bien faire. Donc ton prochain EP que tu viendras présenter ici, ça sera avec des instruments que tu auras joués, au moins en partie.
2: Non, mais en vrai, sur le live, j'aimerais vraiment pouvoir m'y mettre.
0: Bon, on y vient. De toute façon. Est-ce que je peux vous demander de résumer votre parcours artistique entre vos premiers rapports à la musique et aujourd'hui, Neptune ?
1: Allez, je commence. Donc, moi, j'ai commencé par un parcours assez classique.
0: Violon, c'est ça ?
1: Oui, j'ai fait du violon. Moi, j'habitais à Vénissieux, j'ai grandi à Vénissieux pendant 25 okay. ans. Et donc, j'ai poncé les bancs de l'école de musique de Vénissieux et un peu de Fézin aussi. Donc, violon, solfège et chorale. On me mettait à la chorale parce qu'il fallait faire une pratique d'ensemble dans le cursus de l'école de musique et qu'au départ, on n'était pas assez expérimentés à l'instrument pour faire l'orchestre. Et en fait, la chorale, c'était trop bien et du coup, tout le monde restait. Et donc, il y a eu un groupe collège, un groupe lycée, un groupe étudiant. Donc je suis restée à la chorale des années, c'est comme ça que j'ai commencé à chanter et que j'ai eu envie de chanter seule et que je me suis mis à écrire des chansons un peu. Et donc voilà, j'ai commencé par un nom de scène qui était mon prénom, c'était Marine. Je faisais des chansons au piano, je me suis un peu produite comme ça. Après, le rouleau compresseur de l'internat est arrivé, j'ai eu un peu un creux de vague où j'ai un peu... arrêté artistiquement et puis j'ai recommencé j'avais fait une sorte de break au boulot et j'ai recommencé à faire plus de musique, c'est là que je me suis appelée Neptune et donc c'est le projet actuel qui est le développement de ça quoi, qui a 5 ans.
0: Flower ?
2: Donc moi c'est arrivé sur le tard hein.
0: Ouais, c'est un peu ce que tu disais tout à l'heure.
2: Voilà,
0: ouais.
2: C'est ça. Et en fait j'ai commencé par le chant, à chanter dans des différents groupes, dans des groupes de reprises au début. Un peu rock, un peu jazz, un peu de plein de choses.
0: Okay.
2: Et en parallèle, j'écrivais ces chansons. Et en fait, j'ai fait quelque chose d'un peu particulier, c'est-à-dire que j'ai écrit et donc j'ai travaillé avec ce compositeur et j'ai sorti ces morceaux parce que mes enfants me poussaient à les sortir, ceux qui sont en ligne, sans jamais les avoir joués en fait. J'ai jamais osé monter sur scène toute seule.
0: D'accord.
2: Et c'est vraiment voilà, donc le projet il a quand même existé en solo, une fois que tout le monde m'a dit mais si, donc je me suis un peu lancée, mais disons qu'il existe sur scène en live depuis un an à peine.
0: Ok.
2: Voilà, et maintenant on est en duo. Et c'est super d'être en duo parce que du coup le live change énormément, les arrangements, enfin voilà, on travaille beaucoup sur le live. Donc le projet est assez jeune.
0: Ok. Je peux te demander quelle était la motivation, quels étaient les arguments de tes enfants pour te pousser à sortir des morceaux?
2: Je sais pas, je pense qu'ils avaient envie de les faire écouter à leurs copains, j'en sais rien. De pouvoir dire.
0: Non, mais quels sont les. Tu disais qu'ils t'ont poussé, quels sont les arguments qu'ils ont utilisés?
2: Bah, ils me disaient que j'avais rien
0: à
2: perdre.
0: Tu passeras à la Starac?
2: Non, je pense que ils étaient assez humbles. Non, je pense que ça leur faisait plaisir de pouvoir m'écouter, en fait, où qu'ils soient, quoi. Ouais. Et c'est vrai que je trouvais ça assez chouette de. À la base, au tout début, quand je prenais, enfin, c'est vrai qu'au départ, je n'osais pas trop prendre les choses au sérieux. J'avais un peu un syndrome de l'imposteur, et c'est finalement les rencontres, voilà, qui m'ont un peu plus donné, enfin, légitimé, voilà. Et aujourd'hui, j'assume beaucoup plus ce projet et j'ai envie qu'il se développe. Mm-hmm. Mais j'ai mis un peu de temps quand même.
0: Mm-hmm. Oui. Il y a un truc là on y revient. Tout à l'heure, on l'a abordé une fois, puis une deuxième fois. Mais il y a un truc que j'aime beaucoup, beaucoup. Dans vos démarches à vous deux, et quand on parlait des points communs, c'est peut-être celui-là le plus fort. C'est cette posture d'être chanteuse avec un autre métier à côté, mais en même temps de le faire sérieusement et de le faire sérieusement avec une écriture sérieuse. Vous voyez ce que je veux dire ? Il y a des chanteuses qui ont d'autres métiers à côté, mais qui souvent sont dans des orchestres de reprise, comme tu l'as fait au départ. Mais le fait d'être dans tout ça, en fait, il a une légitimité, mais une légitimité qui pose souvent question et débat. Qu'est-ce que vous en pensez ?
1: Bah moi, je me suis assez vite rendu compte qu'en fait, les gens s'en fichent et que ça n'excuse rien. C'est-à-dire que si je fais un concert et que je suis pas bonne, je sais pas si je suis bonne, mais en tout cas que j'ai pas travaillé, que ça se voit, que c'est
0: si
1: pas en place.
0: Si tu ne séduis pas le public.
1: Et ben, les gens s'en foutent que je sois médecin à côté. Il y a aucune excuse. Et en fait, la musique, on l'écoute pour ce qu'elle est et pas pour la personne. Et puis, au boulot, c'est pareil. Hein. Si je suis mauvaise et que je fais une erreur médicale, ça va. C'est pas parce que je fais un concert ou qu'on peut écouter une chanson sur Deezer que ça excuse quoi que ce soit. Donc oui, je pense qu'on le fait sérieusement. Puis, enfin. Moi, ça me passionne d'essayer de faire ça du mieux que je peux. Et puis voilà. Après, j'ai eu un temps un peu le syndrome de l'imposteur aussi, et du complexé de que ce soit pas mon activité unique. Et puis je sais pas. Je me suis un peu apaisée là-dessus et finalement, je m'aperçois que il y a peu d'artistes qui peuvent consacrer 100% de leur temps à leur projet principal, leur projet de cœur, et que tout le monde finalement doit faire des choses un peu alimentaires à côté, que ce soit artistique ou autre chose, je sais pas si finalement ils sont mieux lotis que moi avec mes gardes, hein. Voilà, donc ça me permet au moins de le faire comme j'en ai envie et pas dans un but que ça plaise. Si ça plaît, c'est chouette, si ça touche, c'est encore mieux. Mais en tout cas, moi, j'ai pas d'urgence à ce que les choses marchent ou sortent. Et c'est quand même assez chouette. Donc, finalement, moi, je suis bien comme ça.
0: Ouais, les urgences, elles sont ailleurs. J'arrête. Flower ?
2: Oui, je me retrouve assez dans ce que tu dis, Marine. Je pense que, oui, voilà, c'est pas parce que. Enfin, en fait, je suis assez exigeante et j'ai l'impression que l'exigence, elle y est aussi là. Et voilà, le but, c'est vraiment de faire les choses sérieusement, en fait. À partir de ce moment-là, je pense qu'on n'est pas moins légitime que quelqu'un d'autre.
0: Très bien. Alors, il est temps d'aborder maintenant le deuxième thème inspiré par mon billet d'humeur. Je vous propose, Marlène, de parler des codes-barres. Je vais y aller vite, parce que là, vous m'attendez, là, je vois dans votre regard. Un code-barre, en fait, ça sert à assurer la traçabilité d'un produit, donc des différentes étapes du produit, entre son origine et sa commercialisation. Jusqu'à là, on est d'accord ? Ok, et du coup, je voulais savoir quelles sont les étapes de vos compositions. Est-ce que vous commencez par une mélodie puis quelques mots dessus, et puis tout s'enclenche, ou c'est d'abord l'envie de raconter une histoire, puis un texte, puis un arrangement? Flower?
2: Je dirais que ça dépend. En tout cas, pour le début, soit c'est d'abord la mélodie, ça peut commencer par la mélodie, mais c'est toujours un peu la mélodie et le texte en même temps, quoi. Je pense que c'est quand même la mélodie. Mais je sais la thématique que je veux tirer, le fil que je veux tirer, en fait, à travers le morceau. Et ce qui est un peu particulier, c'est que ça sort jamais d'un coup, je crois pas. Enfin, j'y vais, je pose deux, trois choses, je le mets dans un coin, j'y reviens. Enfin, comme tout le monde, on a plein de notes dans nos téléphones, on a plein de notes par-ci, par-là. Et j'y reviens beaucoup. C'est pas pour autant que je vais y passer des heures et des heures en cumulé, hein, mais par contre c'est rare que ça se fasse en une fois, quoi. Voilà. Et après, je discute pas mal avec Becca. Je lui dis, moi je verrais plutôt cette inspiration là, je verrais plutôt cet instru là. Maintenant que je suis sur le live avec Henri qui a la guitare électrique, les morceaux ils sont quand même très, ils sont tous de la guitare du début jusqu'à la fin, parce qu'il est beaucoup plus présent maintenant dans ce projet aussi. Et après on fait des allers-retours, on discute sur la compo qui propose, jusqu'à ce qu'on soit tous satisfaits, quoi.
0: Ok, Neptune.
1: Et moi je suis un peu comme toi, Flo, en fait. Moi j'ai besoin de. Je commence souvent par un thème ou une petite punchline, mais j'ai besoin de la musique à un moment donné qui vienne pour un peu poser la suite du texte. Et je trouve d'ailleurs que un des points communs qu'on a, on a beaucoup de textes parlés, en plus de moments où on chante. Et y a une façon de le faire, je trouve, où c'est quand même posé sur la musique, un peu plus dans l'esprit du rap que dans l'esprit du slam, où ça va être plus un texte déclamé, sans forcément qu'il y ait le rythme des mots. Voilà, moi j'ai besoin de ça, en fait. J'ai besoin qu'il y ait un rythme dans les mots, et que ça se pose quand même sur une mélodie. Donc assez vite, j'ai besoin des deux.
0: Ok. Eh bien, je vous propose maintenant d'écouter le résultat de toutes ces réflexions et ces allers-retours et ces strates de composition dans une chanson de Flower.

0: Femmes fortes pourrait être le titre de cette émission. Les femmes fortes de cette émission, ce sont Flower et Neptune. L'émission, c'est Musique, le buzz de la musique locale. Émission que je vous remercie d'écouter sur la web radio Les Enfants du Rhône, Couleur FM ou Couleur Lyon. Comme chaque semaine, nous enregistrons cette émission au Craspec. Et Femmes fortes est un titre de Flower. Flower, quelques mots au sujet de ce titre?
1: Ben, ce titre, je l'ai écrit pour rendre hommage un peu à toutes les femmes qui m'entourent, qui sont dans mon entourage. C'est vrai que chacune des petites phrases, elle correspond à quelqu'un que j'ai dans ma tête, enfin, voilà, à qui je pense. Et, mais à travers ces femmes qui sont réelles, c'est un peu aussi pour rendre hommage à toutes les femmes, en fait. J'ai écrit cette chanson.
0: On arrive à la fin de cette émission et nous n'allons pas nous quitter sans avoir abordé le dernier thème inspiré par mon billet d'humeur. Il s'agit de l'océan. Là, je vais pas cultiver le suspense, la question est simple. Neptune, est-ce que tu as choisi l'alias Neptune parce que tu te sentais inondé par des idées de chansons ou parce que Neptune est la planète la plus éloignée du Soleil et que tu as besoin de te sentir à distance du monde des humains pour écrire des chansons?
2: Mais justement parce que ça évoque les deux.
0: Ok, d'accord, très bien. Flower, toi aussi, tu te sens inondé par le flot de paroles de chansons à venir ou est-ce que tu as choisi ton alias pour faire honneur à une marque de bikini du même nom?
1: Ah oui, j'ai vu.
0: T'as vu ce truc-là?
1: Quand j'ai cherché, j'ai vu. Bah, c'est un peu dommage, mais bon, c'est comme ça.
0: Non, moi je trouve pas ça. En fait, oui, à première vue, j'ai eu la même réaction. Mais après, je me suis dit, quand on parle de femme forte, le fait de créer des pièces de vêtements spécifiquement pour les femmes et correspondant à certaines de leurs particularités, je vais le dire comme ça, je trouvais ça plutôt chouette et plutôt raccord. C'est pour ça que je me suis permis de te poser la question comme ça.
1: Bah, disons que oui, ça m'a pas trop gêné, mais c'est vrai que je l'ai vu a posteriori, j'avais pas fait attention avant.
0: Ok, voilà. D'accord, très bien. On arrive à la fin de cette émission. D'abord, Neptune, on rappelle le nom de ton EP.
2: Les bruits du cœur.
0: Ok, et il est disponible sur toutes les bonnes plateformes.
2: Exactement, sur toutes les plateformes préférées de streaming, et puis à la fin des concerts en physique.
0: Ok, d'accord, très bien. Et Flower, pour l'instant, on trouve sur toutes les bonnes plateformes des singles, et j'ai envie de te poser la question pour te mettre un coup de pression, à quand l'album?
1: L'EP, il arrive, il a déjà été enregistré là, au studio Atissé le mois dernier, là il est en mix, d'accord. Et du coup il sort en octobre. Alors j'ai encore pas décidé de la date, mais il y aura une release partie à la Pente le 18 octobre.
0: Ok.
1: Et voilà.
0: Et un passage dans Musique avant pour le découvrir ensemble.
1: Un passage dans Musique avant, hein? ce serait super.
0: Il y a intérêt. Avec est-ce que plaisir. Ça sera un match retour avec Neptune?
1: On pourrait
0: ou
1: faire
0: est-ce
1: un match
0: que,
1: retour. Hein? Non. Écoute, avec plaisir.
0: On fera un truc comme ça. Est-ce qu'il y a encore des choses que vous avez envie d'échanger toutes les deux à l'occasion d'une émission?
1: On pourra te donner des idées si tu veux.
0: Ok, d'accord. Je vous fais confiance. On n'a pas trop parlé. Il nous reste 30 secondes. Ouais, on va prendre quand même une minute de Benjamin Geffen.
2: Benjamin Geffen, oui. C'est le garçon qui m'a aidé à arranger l'album, qui a fait la réalisation et qui est un gars extraordinaire et doublé d'un humain trop chouette. Et ça ressemble vraiment à ce que j'avais sur le cœur grâce à lui. Donc, big up.
0: Le B. C'est un super mec. Qui aide beaucoup de gens dans la production, dans la réalisation de morceaux et qui a ses propres projets qui sont toujours faramineux. Merci à vous deux.
2: Merci Arnaud.
0: Ciao.

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0: Hey, hey, hey, hey, salut à tous amis rockers et rockeuses, vous êtes bien à l'écoute de Rock à la Casbah, émission 926 qui s'est ouverte avec l'album des White Fence Orange sur Drag City Records qui sera notre disque vedette. Pour cette émission, nous sommes trois et nous retrouverons Bruno en milieu d'émission. On en profite pour passer le bonjour à Jordan. Autour de la table donc l'ami Bingo, salut à toi.
1: Salut Julien.
0: Et Raphaël derrière les manettes.
2: Salut à toutes et à tous.
0: Alors les amis, Bingo, tu es venu avec quoi aujourd'hui?
1: Ben des titres qui viennent d'Amérique du Nord, un des villes et un des champs.
0: Et toi Raphaël?
2: Des titres qui vont vous énerver puisqu'ils sont assez clubbing.
0: Ah ok, on va être borderline dans cette émission. Bonjour. Encore, comme d'habitude. Quant à moi, je suis venu avec l'album The Date White Fence, qui est vraiment une retrouvaille plaisante, puisque ce groupe-là nous avait un peu lâché depuis quelques années. Et je suis également venu avec les groupes qu'on va vous diffuser tout de suite. D'abord, les Lime Garden, c'est un quatuor de filles. Et oui, il n'y a pas que les Wet Leg en Angleterre. Il y a aussi les Lime Garden. Donc c'est un peu la même histoire que Wet Leg, c'est-à-dire que c'est quatre filles qui se sont retrouvées, qui ont créé leur groupe quand elles étaient étudiantes en fac, et elles ont sorti deux albums sur le label So Young Records. On va écouter un titre du deuxième album qui est sorti assez récemment, il s'appelle Maybe Not Tonight. Et ce qui est intéressant dans cet album, c'est que pendant tout l'album, elle raconte en fait l'histoire d'une soirée qui ne se finit pas pour elle et qu'elle déambule dans la ville, etc. Et ça se passe plus ou moins bien. Et en fait, il y a toute une narration, les titres les uns après les autres. Donc pour ceux qui comprennent l'anglais, ce qui n'est pas toujours mon cas, il y a une histoire qui est racontée à travers les titres qu'on entend. Lime Garden, on est vraiment un petit peu comme dans l'univers de Wet Leg, hein, post-punk, mais beaucoup moins, beaucoup plus indie. Ça flirte un petit peu du côté de la pop quand même. Je vous propose d'ailleurs donc d'écouter le titre Cross My Heart.

0: Et c'était nos amis les Dust Lovers qui sortent leur, ouais, on les connaît pas, enfin leur sixième album sur le label Sep Records, qui est vraiment un label très productif en France en ce moment. Cet album s'appelle Green Screens et le titre qu'on a écouté c'est Yes Life. Alors quand même une petite histoire avec ces Dust Lovers, c'est que c'est un groupe qui avec cet album a radicalement changé de style, puisqu'ils étaient plutôt connus pour faire du blues, du heavy rock, un peu stoner. Ils ont même joué sur la scène du Hellfest et ils existent depuis 2011, ils sont nantais, et avant ils s'appelaient The Texas Chainsaw Dust Lovers. En 2018 ils ont enlevé Texas Chainsaw, je pense que le heavy rock c'était plus trop à la mode, et c'est devenu les Dust Lovers. Et là carrément, bah voilà, ils vont explorer cette musique là un peu plus post-punk, un peu plus froide aussi, un peu plus cold.
1: Moi j'ai l'impression que c'était Bauhaus et les Sisters of Mercy qui jouaient en même temps, mais c'est vraiment bien, hein, pour
0: ouais, super groupe en tout cas. Et l'album vaut le détour, donc n'hésitez pas à aller sur le Sep Records écouter Green Screens.
2: Eh bien, je vais continuer avec une sélection valentinoise. On a des artistes de talent autour de chez nous. Maxime Dangle, alors c'est sûr qu'on le passe pas beaucoup, nous, dans l'émission Rock à la Casbah, puisque il est plutôt dans la scène électronique. C'est un super producteur de musique électro. Il est aussi à la tête d'un label. Il y a plein de très belles vidéos sur Arte TV, d'ailleurs. Il a fait des choses. Il y a plein de choses que vous pouvez retrouver sur le web de toutes ces musiques. C'est vraiment un travail très très intéressant, entre autres en techno ou même en ambiante, il peut partir dans différents styles. Il est accompagné sur son projet par Tommy Rizzitelli, qui est un batteur hors pair valentinois, qui joue dans des tonnes de groupes qu'on adore et qu'on a passé régulièrement.

0: Et les deux se sont réunis ensemble parce que Tommy est aussi un grand amoureux de la musique électronique et entre autres des synthés modulaires. Il fait aussi des musiques ambiantes de son côté. Donc les deux ont réussi à se parler et ça fait un moment qu'ils discutent ensemble, qu'ils s'entendent très bien et qu'ils commencent aussi à se parler musicalement. Ça fait déjà quelques temps qu'ils composent ensemble et ils sont aussi très très marqués par l'environnement et par l'écologie et ils se sont associés avec le laboratoire d'écologie marine Bibest. Ils ont fait une collaboration au long cours avec ce laboratoire où il y a eu différentes observations marines qui ont été faites et eux ont participé à ça, ont lu les études, ont récupéré des sons, etc. Et de ça ils en ont fait un album plutôt concept, ce qui est plutôt agréable puisqu'on est plutôt dans une génération de singles et de titres en one shot. Et là c'est un album qui s'écoute vraiment du début jusqu'à la fin. Il y a une histoire qui se raconte dans cet album. C'est à la base électro et il y a deux trois morceaux plutôt crotte rock et dont celui que je tire pour cette émission Rock à la Casbah. Le morceau s'appelle Bug. Il est interprété au chant par Craig Walker qu'on a pu voir derrière les archives de façon assez rapide quand même puisque c'était 2002-2004.
1: Ouais, il a fait quand même de très bons albums avec eux. Hein.
0: Voilà, il a fait des très bons disques, il a une grosse carrière solo aussi, il a fait des tributes à Calvin Russell aussi, dans un style plus blues rock, et il a aussi une carrière en musique ambiante et en électronique, et avec une voix plutôt grave, bien posée, et ce morceau Bug avec Craig Walker de Maxime D'Angle, Tommy Resitelli sur cet album Sonar est une vraie réussite. En tout cas, moi j'ai énormément aimé ce disque et je vous invite allez le découvrir du début jusqu'à la fin.

0: Voilà, c'était Maxime Dangle et Tommy Rizzitelli avec Craig Walker au chant pour le morceau Bug. Et voilà, moi j'aime
1: très
0: beaucoup
1: bon
0: cet album Sonar à écouter du début jusqu'à la fin, avec des ambiances un peu plus rock, des ambiances beaucoup plus électro. À certains moments, on va continuer avec l'électro et l'électro suisse de Bound by Endogamy, qui a cette fois-ci invité Félix Cubin, qui fait partie du groupe Cell, à participer sur ce 45 tours qui vient de sortir chez nos amis suisses de Bongo Joe Records. Là, on est sur quelque chose d'un peu plus électro, mais on reste dans cette vague un peu noire. Je vous propose d'écouter tout de suite Stück ein.
2: Ah oui, quand même.

0: notre Bruno dans notre émission Rock à la Casbah. Salut Bruno.
1: Et salut à tous.
0: Alors pour commencer cette chronique, on va pouvoir découvrir une nouveauté de King Automatic et ça faisait longtemps qu'on l'avait pas entendu celui-là.
1: Exactement, il était un petit peu silencieux ces dernières années pour une très belle carrière chez Voodoo Rhythm. Et puis avant avec Thundercrack, enfin voilà, c'est quelqu'un qui a vraiment traversé les époques du garage français avec beaucoup de bonheur. Et là il est de retour maintenant, il a signé chez Slovenly. Avec un objet assez incroyable, c'est un 25 cm à gros trous, comme les 45 tours français ou américains. C'est un 10 pouces, donc, avec 6 covers dessus, qui sont absolument extrêmement réussis. L'objet est très bien, musicalement c'est super. On va écouter la reprise des Gorillaz, qui s'appelle Thunderbird ESQ, qui est absolument parfaite. Donc là, c'est un mini LP qui s'appelle Play 6 Garage and 60s Hits, avec même un petit côté rocksteady sur certains morceaux. Donc voilà, c'est King Automatic, et c'est la nouveauté de chez Slovenly pour ce mois-ci.

0: Et après notre cher King Automatic, on va pouvoir redécouvrir les Jackcats avec un nouvel album.
1: Oui, les Jackcats avec leur nouvel album Fade In qui sort sur donc notre label Dangerous Skylab en coproduction avec Beluga. Super album, encore une très belle pochette de Ruby Ignista comme le précédent. On va écouter le morceau qui s'appelle Mute the Sound. On retrouve tous les éléments qui nous ont vraiment séduits chez les Jackcats, alors les harmonies de voix, la 12 cordes, tout ce côté très pop, limite pop indé, mais aussi quand même avec ce garage folk 60s qui leur tient tant à cœur. Donc voilà, c'est tiré du nouvel album des Jackcats qui sera en bac à la fin du mois.

0: Et merci à Bruno pour ce titre des Jack Cades, Fail In, Mud Sound. Vous êtes bien à l'écoute de Rock à la Casbah, émission numéro 926. Et nous arrivons au milieu de l'émission, ce qui veut dire qu'on retrouve notre disque vedette. Et c'est effectivement des retrouvailles avec les Californiens de White Fence qui sortent leur sixième album sur le label Drag City Records. L'album s'appelle Orange. Et alors, White Fence, derrière, il y a une personne... Okay, je l'ai mal dit.
1: Non, pas du tout.
2: C'était génial.
0: C'était appliqué sur l'accent et tout.
1: Non, je voulais dire que c'était pas un vrai groupe, en fait.
0: Bah, en fait, il y a une personne derrière, ouais. Et c'est Tim Presley, qui derrière a eu plein de projets parallèles avec Kate Le Bon, avec Ty Segall, et on va dire toute la scène californienne quand elle était vraiment très, très prolifique dans les années 2010. Et White Fence, au départ, effectivement, il y avait Ty Segall qui jouait de la batterie, qui aussi produisait, et derrière, il a arrêté, Tim Presley a continué tout seul et ils sont partis sur des trucs assez expérimentaux, un peu proto-punk, minimaliste. Moi je sais que j'avais un peu lâché l'affaire et là ils reviennent avec cet album et en fait ils ont un peu reconstitué le White Fence des origines puisque de nouveau Ty Segall est à la production batterie, ouais. Et à la batterie et ensuite ils ont invité quelques collègues et on retrouve le White Fence que moi j'aimais, c'est-à-dire complètement les deux pieds ancrés dans les 70s, dans la musique de The Birds, dans le jungle pop. Est-ce que Professeur Bingo, tu peux nous dire ce que c'est du jungle pop?
1: La jungle, c'est une espèce de mouvement du bras, en fait. C'est un balayage de haut en bas, tu vois. Et on fait carillonner les cordes. Et c'était vraiment le son des Birds que tu as cité. Et notamment, ça se jouait sur des guitares Rickenbacker de 12 cordes. Et ça a été ensuite adapté par des groupes qu'on appelait du Paisley Sound, des groupes comme les Barracudas ou les Bangles des premiers temps. Voilà. R.E.M. aussi faisait ça du Jungle Sound.
0: Bah, initialement, en tout cas, White Fence s'inscrivait vraiment dans ce mouvement musical, même si moi je trouvais qu'il y avait quand même des connotations avec Bowie, avec T-Rex, le glam. En général, et là ils reviennent vraiment à leurs premiers amours et dans cet album Orange, il y a vraiment des titres avec pas mal de reverb, un peu rock, et des titres vraiment très posés, balades,
1: très lent.
0: Et je vous ai sélectionné un petit medley. Donc là, on va commencer par un titre un peu plus lent qui s'appelle Unreal Books. Mais avant,
1: oui, en fait, je voulais dire que j'ai beaucoup aimé cet album. Je suis content que tu nous l'aies proposé et je trouvais qu'il y avait un flegme un peu velvétien. Je trouve que ça ressemble énormément au troisième album du Velvet Underground, qui est un de mes disques préférés au monde, et c'est assez calme et je trouve que c'est ce que Ty Segall a fait de mieux, c'est-à-dire que quand il joue pas de la guitare, j'aime Ty Segall et j'aime son économie à la batterie, et là c'est pareil, il y a très peu de choses, et ça m'a fait penser aussi à ce que fait un des chanteurs préférés au monde, un de mes chanteurs préférés au monde, Epic Soundtracks. Il y a ce côté un peu Beautiful Loser, c'est-à-dire c'est très calme, tu sens qu'ils ont pris quelques opiacés et ça fait de la bonne musique.
0: Oui, et puis ça tient quand même aussi au chant et au rythme de chant Tim Presley, qui effectivement est très indolent, très lent dans sa manière de chanter. En tout cas, ça marche très bien. Je vous propose donc de d'écouter Unreal Books et ce sera suivi d'un titre un petit peu plus péchu, Your Eyes.

Et c'était donc Your Eyes, issu du nouvel album de White Fence. Et vous avez vu un petit peu entre Unreal Books, qui était un peu en tempo retenu, et celui-ci, un peu plus rock, un peu plus envoyé. On va enchaîner avec l'ami Bingo. Attention.

Soprano. Si les frangins d'Adario ont arrêté de se fringuer comme des as de pique glam, ils demeurent toujours au top de la créativité musicale contemporaine avec les yeux et les cœurs qui regardent dans le rétroviseur. Sur le nouvel album, album des Lemon Twigs, Look For Your Mind, sorti chez Captured Tracks, le jour de la commémoration de la fin de la Deuxième Guerre mondiale, les deux frères et leurs deux complices passent à la moulinette la Sainte Trinité Pop des B, Beatles, Beach Boys et Big Star. Et comme avec les trois mousquetaires, on pourrait y ajouter un quatrième nom en B, les jeunes Bee Gees. La chanson-titre annonce bien la couleur, power pop harmonieuse, Look For Your Mind, The Lemon Twigs.

C'était les Lemon Twigs. À l'instar de son ami Bill Callahan, il y a quelques semaines sur nos ondes et quelques jours après lui dans les bacs, Will Oldham, le grand prince de l'alternative country, est enfin revenu avec un bon album, We Are Here Together. Nous voilà donc toutes et tous réunis pour écouter à nouveau de la bonne musique qui ne sent pas la savonnette. C'est rarement le cas, en tout cas chez Domino Records, sur une country folk dépouillée ou légèrement orchestrée sous avatar Bonnie Prince Billy. Will Oldham n'en fait pas des caisses. Entendez par là qu'il laisse de côté le yodel casse-noisette et la tristitude au vestiaire pour privilégier un chant intérieur poignant mais cependant lumineux. Sur ce disque, on n'atteint pas les sommets des Palace Brothers, mais on se contentera de retrouvailles en douceur et en longueur du premier jusqu'au dernier titre que nous allons écouter dès maintenant. Bride of the Lion est une belle conclusion gospel de ce nouvel album de Bonnie Prince Billy.

0: très beau titre.
1: Magnifique.
0: Ouais. Ouais. Ça me fait
1: plaisir. Est-ce que l'album est de cet acabit, aussi épuré aussi,
2: Oui, c'est très épuré. Il y a quelques orchestrations, mais en tout cas, ça reste un très très grand disque au vu de tout ce qu'il a fait récemment, c'est-à-dire les 10 dernières années. C'est pas à la hauteur des décennies précédentes, mais c'est un très très grand disque. J'ai beaucoup aimé, mais je vous invite à l'écouter dès le premier titre. Il est très court, hein, il fait 8 ou 9 titres.
1: Très bien, merci beaucoup en tout cas pour la découverte de ce nouveau titre de Bonnie Prince Billy, Bride of the Lion. On arrive à la fin de cette émission Rock à la Casbah, émission numéro 926, ça commence à faire. Et je vous rappelle que cette émission est enregistrée sur Radio Méga à Valence, qu'elle est rediffusée dans de nombreuses radios associatives. Et on passe un grand bonjour à tous les auditeurs de radios associatives. N'hésitez pas à continuer de les écouter et de les défendre. On va se quitter avec l'album de White Fence et le titre qui est un peu plus posé aussi, So Beautiful. Et c'est l'album s'intitule Orange, mais tout de suite, So Beautiful. 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

Née à Rennes en 1995, Luisa grandit dans un univers fait de métissage. Née d'une mère brésilienne, danseuse contemporaine, et d'un père français contrebassiste de jazz, Luisa incarne une hôte vibrante à la richesse de la mixité culturelle et musicale de ses parents. Apparue l'été 2025 avec son titre Soleil Bleu, elle sort en avril 2026 son premier album qui comporte 14 chansons. On écoute Nuages, fruit de sa collaboration avec La Daniva, et c'est le coup de cœur de Sylvie sur Radio Couleur.

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1: Marcus Gad avec son single Fruit and Flower, c'est tout de suite sur Couleur.

Après plusieurs EP, le groupe Rhône-Alpin Marla Fredon a sorti en avril 2026 un nouvel EP. On écoute le titre Figer le soleil, extrait de cet EP éponyme, et c'est le coup de cœur de Gérard, animateur de l'émission Itinéraire Bis sur Radio Couleur.

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